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Bonjour à toutes, bonjour à tous, bienvenue dans Escapade en stéréo sur Radio Mercure. Minutes de musique instrumentale sur la doyenne des radios locales de l'Oise, et c'est ce que nous vous proposons, c'est ce que Jean-Claude vous propose durant cette demi-heure qui va suivre. De la musique instrumentale, de la musique typique, quelques curiosités et puis une petite trouvaille électronique, mais nous en parlerons un petit peu plus tout à l'heure. Pour le moment, on entame cette petite session d'escapade en stéréo avec l'orchestre de Nilo Sergio dans une de ses compositions. L'album s'appelle Violinos Magicos. C'est un album 33 tours de 1972 qui fait partie des disques qui ont été numérisés cette semaine.

Na Madrugada, c'était une composition de Nilo Sergio qui dirigeait son orchestre, l'orchestre Nilo Sergio. C'était Violins Magicos, un enregistrement de 1959. Un vieil enregistrement qui a été réédité en vinyle en 1972 et c'était un des vinyles que nous avons restauré. D'ailleurs, ce sera d'ailleurs la particularité de cette émission aujourd'hui. Quasiment que des disques numérisés d'après des 33 tours d'origine, tout comme d'ailleurs le titre suivant. C'est une polka mexicaine qui va nous faire découvrir un premier extrait de cet album qui s'appelle Polka International, interprété par le Polka Orchestra Bummerland, un premier titre extrait de cet album 33 tours d'origine.

une polka mexicaine suivie d'une polka cosaque, toujours extrait du même album, Polka Orchester Bummerland, un 33 tours d'origine, tout comme le suivant d'ailleurs que nous avons restauré également cette semaine, interprété par les Hurricane Gang. Voici un best-of sorti en 1973 et de cet album je vous ai choisi Ballad of Paladin. Escapade en stéréo.

Ballad of Paladin, c'était une petite cavalcade interprétée par les Hurricane Gang. Et à présent, de la musique militaire, enfin non, un orchestre de musique militaire, et pas n'importe laquelle, puisqu'il s'agit de la musique de l'air de Paris. C'est un album Coppelia, 33 tours, qui était sorti donc en 1975. Ça s'appelait Intermède. Voici Holiday for Winds, la musique de l'air de Paris.

Musique militaire, musique paramilitaire, musique récréative en tout cas. C'était un album Coppelia. C'était une composition de Glenn Hauser qui s'appelait Holiday for Winds de l'album Coppelia, sorti donc en 1975 par la musique de l'ère de Paris. On continue avec les nouveaux vinyles, enfin les nouvelles numérisations d'après vinyle réalisées par notre studio, avec cette fois-ci un peu d'orgue de Barbarie, un magnifique instrument dit Lekkerkerker, c'est Karl Frey qui a réalisé cette composition qui s'appelle « Sur les chevaux de

Un double album qui s'appelle La Belle Époque des orgues mécaniques. C'était l'orgue de Barbarie de Karl Frey, que vous pouvez voir d'ailleurs sur la page Facebook de Radio Mercure, puisque les pochettes de l'émission de cette semaine sont visibles sur la page Facebook de Radio Mercure, dont cette magnifique pochette de cet orgue dit Lerkerkerker sur les chevaux de bois. On va rester avec la musique mécanique, mais cette fois-ci un orgue mortier pour un titre de 1965 qui avait d'ailleurs vraisemblablement été inspiré par Gainsbourg d'après le quatrième mouvement de la sonate pour piano numéro 1 en fa majeur de Beethoven, et ça donnera cette chanson interprétée par Franz Gall, Poupée de cire, poupée de son, 1965, ici la version instrumentale par un orgue mortier.

après l'orgue mortier, après l'orgue mécanique. Place à présent à l'harmonica avec un double album qui est sorti également dans les années 70 qu'on a eu le plaisir de récupérer et de numériser pour votre plus grand plaisir, je l'espère en tout cas. Voici les Harmonicats. C'est Jerry Murad qui est à la tête de cette formation d'harmonicistes et nous avons choisi pour aujourd'hui Granada.

0: Jerry Murad à la tête des Harmony Cats, l'harmoniciste Jerry Murad et ses petits copains qui interprétaient donc cette version assez virevoltante de Granada. Et à présent, pour terminer notre petite surprise de la semaine, avec un élément sonore qui va vous rappeler, pour certains en tout cas qui l'ont vécu, un souvenir. Rappelez-vous l'annonce de la victoire de François Mitterrand en 1981, à la télévision, par Jean-Pierre Elkabbach et ses collègues journalistes, on voyait donc un écran C2I au Néo-Elbul qui laissait apparaître progressivement le visage du président. Et ça, c'est une anecdote, c'est une chose, mais derrière cette présentation, il y avait également un thème sonore.
1: 5, 4, 3, 2, 1. François Mitterrand est élu président de la République.
0: Voilà, ça c'est une chose, mais ce petit instrumental qu'on entend derrière, eh bien nous l'avons retrouvé, l'original et l'intégrale. C'est notre petit cadeau d'aujourd'hui, voici Cometen Melody, réalisé par le groupe allemand Kraftwerk. C'était en 1974, bien des années avant l'élection de Mitterrand. C'est la chaîne de télévision Antenne 2 qui avait utiliser ce fond sonore, sans s'en vanter d'ailleurs, sans l'accord des principaux intéressés. Je vous propose d'écouter donc, pour terminer cette escapade, un peu de synthétiseur avec le groupe allemand Kraftwerk, les précurseurs de la musique électro. Je vous retrouve la semaine prochaine pour d'autres musiques instrumentales.

0: Bonsoir à toutes, bonsoir à tous et bienvenue sur Radio Mercure 93 FM et sur radiomercure.fr pour l'émission Nos années disco funk. Avec moi la technique, c'est Jean-Claude. Salut JC, comment tu vas ?
1: Bonjour Philippe, bonjour à toutes. Alors comme s'il faisait pas encore assez chaud, tu nous en canailles avec un super programme hyper chaud.
0: Là où c'est rassurant, c'est que demain dimanche, il fera beaucoup moins chaud, ils annoncent 22 degrés.
1: Ah, c'est vrai.
0: On commence cette émission avec les Jackson 5 et le titre Check Your Body de 1978. Les Jackson 5, c'est un groupe de R&B, soul, funk, pop, disco, originaire de Chicago. Les membres, les 5 frères Jackson, sont Jackie, Tito, Jermaine, Marlon et bien sûr Michael. Actifs de 1963 à 1990, ils ont fait des titres comme I Want You Back, ABC, I'll Be There, Blame It On The Boogie, Can You Feel It, et ce titre que l'on va écouter tout de suite, Check Your Body.

c'était les Jackson 5 avec Check Your Body de 1978. On continue avec le groupe Instant Funk et le titre Heavy Body de 1980. Instant Funk était un groupe de disco américain des années 70-80, originaire de Trenton dans le New Jersey. Les membres étaient Raymond Earl, Scotty Miller et Kim Miller. Je trouve que ce groupe était sous-coté puisqu'ils ont vraiment fait des titres extraordinaires comme celui que l'on va écouter maintenant, Everybody.

C'était le groupe Instant Funk et le titre Everybody de 1980. Vous êtes toujours sur Radio Mercure 93 FM et on continue avec le groupe Maz et le titre Back in Stride Again de 1985. Maz est un groupe américain de soul, funk et R&B créé à la fin des années 70 par Frankie Beverly à San Francisco. Les membres sont Frankie Beverly, Rome Laurie, Carl Wheeler, Larry Kimple, Vance Taylor, Jubu Smith et Calvin Napper. Tout de suite, Back in Stride Again, Maz.

C'était le groupe Maz avec Back in Stride Again de 1985. Et on continue avec le chanteur Johnny Guitar Watson et le titre Booty Hootie de 1980. Johnny Guitar Watson est né le 3 février 1935 à Houston, au Texas. C'est un musicien américain dont la longue carrière a influencé le développement du blues, de la musique soul, du rhythm and blues, du funk, du rock et même du rap. Il nous a quittés le 17 mai 1996 et écoutez-moi cette magnifique chanson, Johnny Guitar Watson, Booty Hootie.

C'était Johnny Guitar Watson avec le titre Booty Outy de 1980. Vous êtes toujours sur Radio Mercure, 93 FM et radiomercure.fr. On continue avec Jay-Z D et le titre Get On Up de 1983. Jay-Z D, c'est un projet de production américain de disco funk constitué en 1982 à New York par Darren Williams. Ce titre a été un énorme succès en France durant l'été 1983. Jay-Z D, Get On Up.

C'était Jazzy D avec le titre Gallon Up de 1983 et on arrive au titre dédicace. C'est le groupe Coxo avec le titre Step by Step de 1982. Coxo, c'est un projet de production italien de disco funk créé en 1982 à Milan par Leonardo de Cecconi. Les chanteurs de Coxo sont Anne Dattner et Mac Kaya. Ce titre est dédicacé pour les randonneurs de Saint-Rémy-en-Laye à qui je fais un gros coucou. Je vous embrasse tous les amis et je vous passe ce titre Coxo Step by Step.

J'ai marché tous les soirs, I've been walking. C'est pas mal ça pour les randonneurs de Saint-Rémy-en-Laye comme dédicace. Le fait de marcher tous les soirs. Et on continue avec le groupe Empress et le titre Dying to be Dancing de 1982. Alors Empress, en français impératrice, c'était un groupe de disco-funk qui n'a produit qu'un seul album, dont ce titre qui est extrêmement rare. Il a été produit et écrit par Crown Eyed Affair et par le chanteur Gail Smith dans un style disco-boogie classique. Tout de suite, Empress, Dying to be Dancing.

C'était le groupe Empress avec Trying to be Dancing de 1982. Vous êtes toujours sur Radio Mercure 93 FM et sur radiomercure.fr dans nos années disco funk en compagnie de Philippe. On continue avec le groupe Young and Company et le titre I Like What You're Doing to Me. J'aime ce que tu fais pour moi. En traduction, ce titre est de 1980. Young and Company, c'était un groupe de disco-funk américain originaire du New Jersey. Les trois frères Young, Jacqueline Thomas, Dave Reyes et Bodie Ankerson composent ce groupe des 80s. Tout de suite, Young and Company, I Like What You're Doing to Me.

C'était le groupe Young & Company avec le titre I Like What You Doing To Me de 1980. On continue avec un titre connu, hein, avec un chanteur aussi connu. C'est Pilayan né Pietro Paolo Pelandi le 29 juin 1959 à Asano Lombardo. C'est un chanteur et musicien italien qui a connu deux grands succès dans les années 80, Happy Children et Dream. Son genre musical, c'est l'électropop italo-disco. Tout de suite, Pilayan Dream.

C'était Pillion avec Dream de 1984. On continue avec le groupe Lime ou Lime, comme on veut, avec le titre Your Love de 1981. Alors Lime, c'est un groupe canadien de high energy, originaire de Montréal au Québec. Ils sont les précurseurs de la dance au début des années 80. Ils sont actifs depuis 1979. Les membres sont Denise Savaria, qui nous a quittés malheureusement il y a 4 jours, qui est la femme de Denis Lepage, qui compose également ce groupe, et de Chris Mark. Tout de suite, Lime, Your Love.

0: C'était le groupe Lime avec Your Love et une petite pensée pour Denise Savaria qui nous a quittés il y a 4 jours, chanteuse de ce groupe. On continue avec Paul McCartney et Michael Jackson et le titre Say Say Say de 1983. Alors Say Say Say, c'est une chanson sortie le 3 octobre 1983, produite par George Martin. Le clip qui a coûté 500 000 dollars, c'est cher à l'époque, hein, met en scène Paul McCartney, Michael Jackson, Linda McCartney et LaToya Jackson. Et il fut tourné en Californie. Tout de suite, Say Say Say, Paul McCartney et Michael Jackson.
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C'était Paul McCartney et Michael Jackson avec le titre Say Say Say de 1983. On continue avec le groupe Brass Construction, c'est le dernier titre de cette émission, et le titre Move In de 1975. Donc Move In, on va bouger. Brass Construction, c'était un groupe de funk américain créé à Brooklyn par Randy Muller. Randy Muller lui-même, il est né à Guyana en 1956 et ses parents souhaitaient qu'il soit ingénieur ou médecin et il fut finalement musicien. Tout de suite, Brass Construction, Move In.

C'était Brass Construction avec le titre Moving de 1975. C'est l'heure de se quitter les amis, je vais bientôt vous dire au revoir, mais avant cela je peux vous dire qu'on se retrouve mercredi à 17h sur le 93FM et sur radiomercure.fr pour réécouter à nouveau cette émission, mais également tout de suite après cette émission vous pourrez retrouver le podcast. Je te remercie JC pour ce bon moment de disco et de funk. Et je vous dis à bientôt pour une nouvelle émission.

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1: Bonjour et bienvenue sur Radio Mercure, c'est l'heure de Balade en chanson, une heure de chansons françaises, de nouveautés, de belles chansons, de beaux souvenirs et puis quelques beaux orchestres. C'est nouveau donc sur votre radio et en ouverture de notre balade en chanson en compagnie de l'album Héritage, volume 2, sorti vendredi dernier par Pascal Obispo. Dans un esprit de transmission, Obispo s'est entouré de 13 duos inédits, dont cette balade poétique et existentielle, joliment interprétée avec Michel Jonas, Le Mur.

C'était donc Pascal Obispo et Michel Jonas. Un grand saut maintenant vers les années 60 avec un titre qui fut le tube de l'été 66, Bang Bang.

Un beau retour pour Jacques Dutronc qui a vraiment soigné son dernier album. Sur un fond mélancolique, de rupture amoureuse, il a posé des sonorités joyeuses et rythmées, fort sympathiques. Larguez les amours, Thomas Dutronc.

0: C'était Thomas Dutronc. Allez, allez, courage, rythme bien soutenu dans cet appel à la résilience pour ceux qui doivent surmonter des épreuves. Clara Luciani leur chante courage.
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0: Nouveau retour vers les années 60, avec une chanson qui connut plusieurs formes de succès. La Belle Vie, composée sous le nom de Marina par Sacha Distel. Pour un film, elle devint un standard de jazz sous le titre The Good Life et adaptée par Jean Broussol. Elle fut un succès français de Sacha Distel, Une Belle Vie en somme.
1: Oh.

Quel succès ! Sacha Distel. La toute nouvelle chanson de Céline Dion ne peut que mettre l'eau à la bouche de ce qui va suivre pour le retour de la star après l'été à Paris. Alors dansons en compagnie de Céline Dion.

et c'est Michel Legrand et son grand orchestre qui nous livrent une belle version de Vénus sur le 93 FM Radio Mercure, radiomercure.fr, pour nous écouter également avec notre application.

Après avoir dansé avec Céline Dion, poursuivons ce plaisir avec Indila, la chanteuse franco-indienne qui sortit il y a 13 ans ce tube devenu planétaire, le clip ayant dépassé le milliard de vues sur les réseaux sociaux à ce jour. Indila, dernière danse.

Restons dans cette année 2013. Autre genre, avec cette fois un titre arrivé sous la plume et la guitare de Louis Chédid, qui voulut apporter un peu d'optimisme dans un monde déjà complexe en 2013. Je chante un peu pour moi, Louis Chédid.

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1: Ils sont des tubes qui collent à la discographie de leurs interprètes. Cette ballade, qui imposa en 90 un ton nouveau, demeure liée au nom de Gilles Kaplan, Tout ce qui nous sépare.

Bon, et bien maintenant, sur la platine CD de Radio Mercure, à qui le tour ? Jack et Carla, qui forment un duo complice musicalement, dont les titres reçoivent un chaleureux accueil des médias et du public. C'est donc mérité et programmé sur Radio Mercure, à qui le tour ?

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1: Et si nous stoppions quelques instants l'avancée du temps pour se souvenir de ces avions en papier que des générations d'enfants ont fabriqués en imaginant des aventures? Gauvin Cers, dans son nouvel album Boulevard de l'enfance, a fait de ces moments une jolie réflexion sur le monde. Les avions en papier, Gauvin Cers, Radio Mercure, balade en chanson.
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1: Oui, balade en chanson, le meilleur de la chanson française, mais la musique est internationale. Penny Lane, le grand succès des Beatles, James Last.

0: Nous étions en 1978 lorsque Daniel Balavoine exprimait son désir de réussir et sa foi inébranlable dans le pouvoir de la musique, choisissant délibérément de s'appeler Henri Balavoine, le chanteur.
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0: Année 90, celle d'une très grande réussite pour Patricia Cass, qui multiplia les succès, dont cette superbe chanson composée par Didier Barbolivien et François Bernheim, vendue à plus d'un million d'exemplaires, en peu de temps, entrée dans la lumière, Patricia Cass.
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Après des temps difficiles, le Grégoire est revenu avec un véritable hymne à la vie, entraînant et motivant.

Notre balade en chanson s'achevant, je n'oublierai pas, puisque dimanche à venir, nous fêterons les mamans, de leur envoyer un petit signe en chanson. Un indétrônable tube d'Alain Souchon, bien en osmose avec le rôle de toutes les mamans. Allô, maman Bobo ?

C'est avec Alain Souchon que nous allons refermer pour cette semaine Balade en chanson, chaque mardi 11h midi, mais également le jeudi 14h 15h sur le 93 FM de Radio Mercure. Restez évidemment à l'écoute des jolis programmes de notre station. Merci beaucoup, c'était Christophe Ribou. Bonne semaine à tous.

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1: Bonjour, nous sommes Alison et Brian.
2: Bonjour et bienvenue à notre émission My Generation ici sur Radio Mercure 93 FM.
1: On va jouer des disques de notre génération, c'est-à-dire de la musique des années 50 à nos jours.
2: Aujourd'hui, nous avons choisi quelques chanteurs dont le nom commence par la lettre A.
1: Commençons avec la belle voix d'une chanteuse de soul, Al Green, et son hit de 72, Let's Stay Together.

0: Merci à Al Green d'avoir démarré notre émission aujourd'hui. Il était l'un des représentants célèbres de la musique soul dans les années 70.
1: On continue notre thème aujourd'hui avec une chanteuse qui commence par la lettre A. Amy Winehouse était célèbre pour sa voix distinctive et son mélange de soul, jazz et rhythm and blues.
0: Née à Londres, elle est décédée en 2011 à l'âge de 27 ans. Beaucoup trop jeune.
1: Elle a connu un succès mondial avec son album Back to Black en 2006. Un morceau de cet album était Rehab.
0: Ce tube a remporté 5 Grammy Awards en 2008. Écoutons Amy Winehouse et sa chanson emblématique et autobiographique Rehab.

0: Le jeune Alex Warren est un chanteur, auteur-compositeur et personnalité de l'Internet américaine.
1: Il est connu pour ses succès pop-folk et sa participation au collectif TikTok Hype House.
0: Bon, c'est très bon ça. Son premier album studio de 2025, intitulé You'll Be Alright Kid, lui a donné à un public plus large. 4 singles sont sortis de cet album. Écoutons ce morceau Eternity, qui était un grand hit.
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0: Vous écoutez My Generation avec nous, Alison et Brian. Aujourd'hui, nous avons choisi quelques chanteurs dont les noms commencent par la lettre A. Notre prochaine chanteuse est l'Américaine Anastasia.
1: Cette chanteuse originaire de Chicago a vendu plus de 50 millions de disques dans le monde entier.
0: Son premier single, I'm Out of Love, a été un succès mondial en 2000. Il a atteint le numéro 2 ici en France. Le voici.

0: Plus tôt dans l'émission, nous avons entendu Amy Winehouse. Maintenant, nous avons une autre Amy pour vous. Amy MacDonald est une auteure, compositrice, interprète, chanteuse et multi-instrumentaliste écossaise, née à Glasgow, en Écosse.
1: Amy MacDonald est connue pour son style folk rock et pop rock. Elle est devenue célèbre en 2007 avec son premier album intitulé « This is the life ».
0: Quand elle était plus jeune, en 2000, elle a vu les musiciens écossais Travis en concert. Et cela l'a inspirée à apprendre la guitare et à devenir chanteuse.
1: Sa chanson « This is the life » raconte à quel point c'est génial d'être musicien. Écoutons Amy MacDonald.

0: Andy Kim est un chanteur et compositeur canadien de pop rock. Il est connu pour des tubes qu'il a sortis à la fin des années 60 et 70. Il a aussi coécrit Sugar Sugar en 68 et a chanté seul enregistrement par les Archies.
1: Son plus célèbre succès date de 74. Intitulé Rock Me Gently, c'est une chanson nostalgique pour moi. Je me souviens avoir dansé sur cela dans la discothèque quand j'étais jeune. Donc, revivons ma jeunesse et écoutons Andy Kim ici sur Radio Mercure 93 FM.

0: En 82, Adam Ant de Adam and the Ants, le groupe populaire de la New Wave, est parti en solo car il voulait poursuivre une direction créative différente.
1: Adam Ant n'était bien sûr, ce n'était pas son nom de naissance. Son vrai nom était beaucoup plus prosaïque, c'était Stuart Goddard.
0: Heureusement, il a changé son nom et nous sommes heureux d'inclure Adam Ant dans notre émission aujourd'hui car nous célébrons quelques chanteurs dont les noms commencent par la lettre A.
1: Le premier single solo de Adam Ant en 82 s'intitulait Goody Two Shoes. Bon, c'est parti avec Adam Ant.

0: Née à Londres, la chanteuse-compositrice Adele a remporté 16 Grammy Awards. Et un Oscar, un Primetime Emmy Award, un Golden Globe Award, ainsi que de nombreux autres prix prestigieux.
1: Avec 4 albums et 18 chansons à succès, elle est certainement l'une des grandes stars de la musique internationale. Nous avons choisi son hit « Someone Like You » de 2011, où elle chante la fin de sa relation avec son petit ex-petite amie. À toi, Adele. Ah!

0: Nous allons terminer notre émission My Generation aujourd'hui avec un chanteur de soul américain, Arthur Conley.
1: En 67, Arthur a rencontré Otis Redding, qui l'a aidé à réécrire la chanson de Sam Cooke, Yeah Man, pour en faire Sweet Soul Music.
0: C'est devenu la chanson phare d'Arthur Conley et reste un classique à ce jour.
1: Dans les années 70, Arthur Conley a déménagé en Angleterre, puis en Belgique. Il est malheureusement décédé à l'âge de seulement 57 ans. Écoutons sa chanson classique, un hommage à la musique soul.

0: Et voilà, My Generation est terminée aujourd'hui. Merci à vous, nos auditeurs. Nous espérons que vous avez apprécié l'émission et notre choix de chanteur.
1: Merci aussi à l'équipe technique de Radio Mercure. Rejoignez-nous la semaine prochaine pour un autre thème et encore de la musique de notre génération.
0: Bonne semaine! Bye bye! Bye.

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1: 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Vous êtes dans Country Road. Il a fait une chaleur aujourd'hui. À l'ouest du Mississippi. On se désaltère tranquillement au saloon. Et au fond du saloon, eh bien, il y a un petit groupe qui chante. Antigone Rising avec Jealousy and Human Kindness.

Ah, ça vous dit quelque chose, hein? Bah oui, ici, repris par Sylvie Vartan. L'amour, c'est comme une cigarette. L'original, eh bien, c'est Flori Palmer qui l'a écrite et chantée par Sheena Easton, Morning Train, qui a été reprise là à l'instant par Elisabeth Andreasson. Et j'aime bien dire quand ce n'est pas américain, puisque cette chanteuse, eh bien, elle est simplement norvégienne. La country, c'est pas que l'Amérique non plus, hein. Allez, John Rich. Hey! Tucker Man.

beaucoup de riffs en ce début d'émission. La danse en ligne, quasiment. On est dans de la country moderne. Eh ben, on va se calmer un petit peu. Vous savez que j'aime bien un peu discuter depuis 2-3 émissions. On passe en revue tout le type de dance que vous pouvez avoir en country. Et donc, nous allons écouter une prochaine chanson un peu plus calme. C'est de la country valse ou valse country. C'est de la valse. Position de valse avec un suiveur et un suivi. Le suivi met la main gauche sur l'épaule du guide. Et puis, on peut partir avec un box stop pour dessiner un carré. Voilà. Si tout ça c'est du chinois, écoutez, vous essayez

trouver une association qui fait de la country, et puis ils vous expliqueront le pas box step, et puis vous irez tranquillement, si vous aimez la country, danser. Allez, on se calme, je vous l'ai dit. Hollywood Waltz, Buck Owens, dans Country Road.

0: On retrouve de la country artisanale, enfin ancienne, avec du banjo. C'était Hollywood Waltz avec Buck Owens. Et on continue avec James Soto. Just got starting loving you.
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Whitney Duncan avec son Tulsa Time. Bah tiens, en parlant de Tulsa, Tulsa, deuxième ville de l'Oklahoma, fut créée en 1828 et entre 1828 et 1836 par une tribu indienne. Elle est traversée par la mythique route 66, chère à nos bikers, à qui je fais un petit coucou comme d'habitude, et mais aussi connue par la série Tulsa King avec Sylvester Stallone. On attend avec impatience la prochaine saison. Et on finit cette émission en douceur avec Graham Parsons.

Oh, on a fini en beauté avec Graham Parsons et son brand new Earth Edge. Vous étiez dans Country Road avec Patrick H2 sur Radio Mercure 93 FM. C'est tous les samedis de 17h à 17h30. Le mardi de 15h à 15h30 en rediffusion. Et bien sûr à l'infini et au-delà sur le podcast de Radio Mercure, l'application. Si vous êtes une association ou si vous êtes un club de country que vous voulez vous faire connaître ou que vous vouliez que nos auditeurs de Radio Mercure viennent danser avec vous, n'hésitez pas à venir sur ma page Facebook que vous retrouvez au niveau de l'émission Country Road. Patrick H2, c'est marqué. Vous cliquez dessus et vous retrouvez sur ma page Facebook. Suffit après de mettre dans les commentaires de l'émission Country Road le nom, on discute un petit peu, on papote et puis voilà. Il est temps pour moi d'atteler la calèche. J'emmène Madame au bourg. On va faire les commissions. À l'épicerie du coin. Je quitte mon ranch, mais j'y reviens la semaine prochaine. Même heure, même endroit, Patrick H2. Je vous salue bien bas, je lève mon chapeau. Et je vous dis bye bye.

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1: 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Une quarantaine de céramistes professionnels venant des quatre coins de France et d'Europe seront installés au cœur de la briqueterie pour présenter et vendre leurs créations contemporaines. De très nombreuses animations vous seront proposées, telles la construction sur place d'un four à céramique, émaillage et cuisson de vos bols grâce à une technique de cuisson spectaculaire dite du raku japonais. 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Une visite guidée de la briqueterie, telles sont les quelques animations qui vous seront proposées tout au long de ces deux jours. Et sur place, vous pourrez également vous restaurer grâce à un food truck. La fête de l'argile de briques et de pots, cette année les 13 et 14 juin à la briqueterie De Wulf à Allonnes, samedi 13 juin de 14 à 18h et dimanche 14 de 10h à 18h. Pour tout renseignement complémentaire, vous composez le 06 11 98 41 80, 06 11 98 41 80 et rendez-vous donc les 13 et 14 juin à Allonnes.

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2: L'addition, s'il vous plaît. L'addition. Merci beaucoup. Ah. Alors, 1574, 1600 quoi. Hein. On partage, hein, parce que sinon il y en a pour la nuit. Alors ça fait, on est 14, si on dit 100 francs, ça fait 1004. Le service, tout, ben, on va dire 110, ça va tout englober, on va pas chipoter. 110, ça m'a l'air bien, voilà. Alors ça fait 110 francs par tête, on paye, hein, on y va, ça commence à se faire un petit peu tard. Jean-Claude, tu me passes mon sac, il a glissé sous ta chaise. Merci beaucoup. Oui, pardon Myriam, ça t'ennuie qu'on partage? T'as pris qu'une salade, toi? Eh ben, tu vas la payer à part, ta petite salade. Hein? Et puis nous, on divise le reste, on préfère. Non? Ah, vous préférez qu'on fasse le détail? Ah, comme vous voulez, moi, ça m'est complètement égal. Alors, comme... pardon? On fait le détail? Ça va être simple, ça, encore. Je le sens bien, je sais pas pourquoi. L'instinct, hein? Bien, je peux le prendre, ce stylo, ça marche? Ça, non, je vais pas le faire tête, je m'appelle pas Macintosh, c'est pas moi. Bien, alors vous m'annoncez des plats, hein, tout le monde est bien, là, Jean-Marc, où il est collé au bar, mais ça, comme d'habitude, donc faut pas l'oublier. Je tourne comme ça, vous m'annoncez les plats, on y va. Nicole, tout de suite, je t'ai... Attends deux secondes, Nicole, Jean-Claude, tu prends la carte, tu me donnes les tarifs au fur et à mesure. Ok, Nicole, je t'écoute, qu'est-ce que t'as mangé ce soir, Nicole? Poire ou vinaigrette, oui, combien? 28. Ensuite, tourne d'eau, 72. Après, dessert, pas de dessert, tant mieux, 8 et le 10, 7 et le 9 et 1, 10. 100 francs. T'as drôlement bien fait de faire le détail, hein? 10 balles, ça vaut le coup de me bousiller la soirée, quand même, hein? Ça, je vais bien me l'imprimer, celle-là, je la sens bien aussi, bon. Alors, donc, Nicole, voilà, ça fait 100 francs, tu te tais, ça fera plaisir à tout le monde, merci, Nicole, bien. Ensuite, François, je t'écoute, François, qu'est-ce que tu as mangé ce soir? Une salade, avec des trucs dedans et des pitonnions, il a pas ça en rayon, Jean-Claude, hein? Donne ça, alors c'est la piémontaise, jambon, gruyère, banane. Non, alors c'est l'auvergnate, pomme de terre, lardon, œuf mollet. Bon, bah alors c'est l'exotique. Alors, maïs, avocat, cacahuètes. Ça m'écoeure, je vais pas tarder à vomir. Hein. Quand tu veux laquelle, alors? Une salade verte, mais tu te fous de ma gueule, toi, oh. T'aimes bien quand je lis, peut-être que je la chante, l'auvergnate, avec les sabots et la toque aussi, non? Oh, oui, ben non, allez, on avance, alors. Salade verte, combien? 20 balles. Après, bœuf, carotte, 55. Après, dessert, tulipe, chocolat. Moi, je te crois, t'as quand même jusque-là, le chocolat. 5 et 4, 9, 5 et 2, 7 et 2, 9, 99 pour toi, François. Ensuite, Patrick, je t'écoute. Alors, quoi formule? Menu! Formule, tu dis menu, comme tout le monde! Bon, alors, ceux qui ont pris les formules, levez la main. Alors, 1, 2, 3, 4. Sophie, t'as pris une formule ou tu te refais le chignon, là? Je comprends rien du tout. T'as pris une formule, alors 5, 6, baisse la main, parce qu'après, je vais tout me mélanger. Comment? Tu te refais le chignon? D'accord. De toute façon, toi, tu m'énerves, voilà. Ça, au moins, c'est clair. 5 chignons énervent. 5, 6, 6. On a 6 formules, hein. On est d'accord là-dessus? Non, allez. Non, allez, tout le monde lève la main maintenant. C'est... Bon, alors, on levez bien la main, ceux qui ont pris des formules. Pourquoi ils lèvent tous la main au fond du... Ah, on s'est pas compris, hein. Non, eh oh, eh. Bonsoir. Non, c'est juste pour ma table, hein. Bonne soirée. Ben, ça a bien marché sur les formules, hein, évidemment. Alors, combien la formule? 79. Alors, ceux qui ont pris des formules, donc vous devez... Personne n'écoute, c'est très agréable.
3: Ceux qui ont pris des formules, vous devez 79 francs. Je ne le répéterai pas.
2: Bien. Alors, formule chignon, c'est fait. Geneviève, je t'écoute. Qu'est-ce que tu as mangé ce soir, Geneviève? Et allez, elle s'en rappelle plus qu'elle a bouffé, elle, maintenant. Ah bah moi, je pense que t'as... Je suis pas regardé toute la soirée. Geneviève, va voir dans la cuisine si tu retrouves pas tes assiettes sales. Là, à ce niveau-là, hein, ça m'échappe, moi. Bon, Françoise, ça va? Toi, c'est clair dans ta tête, tu te rappelles? Alors, Françoise, entrez. Camembert, tu suis, c'est un bonheur. Entrez! Pleure pas, et allez, elle chiale, elle aussi. Allez. Ne pleure pas, arrête, hein, je t'agresse pas, je sais ce que t'as bouffé. Mais qu'est-ce qu'elle a chialé? Elle est moche en plus, c'est pénible. Qu'est-ce que tu veux, toi? Qu'est-ce que tu veux avec ton chignon? Tu vas arrêter que tes barrettes et tout ton bazar? Hein, la prochaine fois, ton chignon, tu le prends, quitte, tu le démontes et tu le fous par terre. Reviens, le chignon. Oh. Bon, alors. Ah bon, alors, ça va, toi? C'est clair? Deux secondes. Jean-Claude, t'es OK? Alors, attention. Qu'est-ce que tu as mangé? Attention, ça va être bientôt à toi. Attention. Top! T'as compris quelque chose? Moi, rien du tout. Va plus vite, parle plus vite. Alors là, moi, tu me fais rigoler, j'ai tout pris en sténo, je t'attends, je discute, j'ai de l'avance. Oh, bah non, de la mauvaise foi, c'est pas le problème, j'ai commencé, je termine, t'as vu la vitesse. Toi, tu la fermes. Et t'en te rappelles même pas ce qu'on a bouffé, hein, c'est que... Ah bien, maintenant. Bon, alors, toi, hop là, volant, fangion, ralenti, ouistiti. Et tu nous dis ce que tu as becté. T'as tout compris, ça m'étonne pas, je t'écoute. Alors, Thérine, quand même. Après, caille. Après, fromage. Jean-Claude, tu peux me rappeler ce qu'il y a dans la formule, s'il te plaît? Terrine, caille, fromage. Dis donc, tu te fous de ma gueule, toi, carrément, en face, là. Ça va pour toi, tu peux pas dire formule, non? Comment, t'accroches sur les F? Bon, à ce moment-là, tu dis mormule, tu dis croche-mule, tu dis bûche-mule, tu dis quelque chose. Tiens-toi, Caro, mais d'où il sort? Comment il s'appelle, celui-là? Raoul, Raoul, cool, tu me fous les boules. Bon, alors, annonce les plats vite, j'en ai marre, moi. Alors, escargot. Veau maringo. Tarte abricot. Égal. Qui est-ce qui vient de dire la tête à Toto? Et toi, t'as raison, hein? On a vraiment que ça à faire, des jeux de mots. Qui est-ce qui vient de dire poil au dos? Arrêtez tout de suite, parce que là, c'est pas du tout le moment. Qui vient de dire poil au dos? Arrêtez, je vous jure, ça va mal tourner, je vais m'énerver. C'est toi qui as dit poil au nez, ici, t'as dit poil au nez. T'as dit... Fermez-la tous, oui, ben moi, ça ne m'amuse plus. Le premier qui dit un mot, ça va aller très très mal pour lui. Stop, poil au zizi, il est pour moi. Et voilà. Allez, hein. Bien. Jeannot, s'il te plaît, rassemble-toi, je te jure, je serai... Ouais. Merci, Jeannot. Combien pour Jeannot? 124. Bien. Ensuite, formule, pousse-toi, toi, t'es pas transparent. Et on retombe sur Myriam avec sa fameuse salade à 42 baluches. Combien je dois? Moi, 100 francs. Bien, tout le monde a payé. Alors, je paye, on vérifie, on s'en va. Combien il y a, Jean-Claude? 954 avec mes 100 francs, ça fait 1054. Alors, on a donc 1054 francs, parfait, puisqu'il nous faut... 1574! À mon avis, il y a une... boulette! Oh ben 500 balles la boulette, hein. On a déjà affaire à une bonne boulette, hein. Bien, alors l'amnésique, elle a quand même pas bouffé pour 500 baluches. Hein, qu'est-ce que t'as pris? Un seul plat, on peut savoir lequel? C'était pas du poisson, Jean-Claude, tu peux arracher la page des poissons. C'était de la viande, automatiquement. Non plus, qu'est-ce qu'il y a ce soir-là? Qu'elle est, hein, elle est bourrée? Elle est bourrée, ben tant mieux, si elle dégueule, on saura ce qu'elle a bouffé. On est marre. C'est quoi ton plat, connasse? Hein? Une soupe? À 500 balles, la balade va exploser, elle a bouffé un four! T'as pris autre chose après... Le vin! On n'a pas compté le vin! On n'a pas compté le vin!
3: on va y arriver. 1, 2, 3, 4, 5, 6, 7, 8 pichets. Jean-Claude, carte des 20, t'arrives, pichet. Vite, j'en ai marre. Combien? 40. Tu fois 4, 32, ça fait donc 320. Alors ça, vous arrangez entre vous, hein, on paye, on s'en va. Moi, j'en ai comme... Plaît-il, Myriam? Tu n'as pas bu de vin? Tu préfères qu'on fasse le détail?
2: Oui.
3: On le fait comment? Au verre ou à la gorgée? Garçon, je ne peux pas travailler là-dessus, c'est dégueulasse, hein? Vous n'auriez pas, s'il vous plaît, alors une nappe avec des petits carreaux et une marge?

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Bonjour à toutes, bonjour à tous, bienvenue dans Escapade en stéréo sur Radio Mercure. Trente minutes de musique instrumentale sur la doyenne des radios locales de l'Oise, et c'est ce que nous vous proposons, c'est ce que Jean-Claude vous propose durant cette demi-heure qui va suivre. De la musique instrumentale, de la musique typique, quelques curiosités et puis une petite trouvaille électronique. Mais nous en parlerons un petit peu plus tout à l'heure. Pour le moment, on entame cette petite session d'escapade en stéréo avec l'orchestre de Nilo Sergio dans une de ses compositions. L'album s'appelle Violinos Magicos, c'est un album 33 tours de 1972 qui fait partie des disques qui ont été numérisés cette semaine.

Na Madrugada, c'était une composition de Nilo Sergio qui dirigeait son orchestre, l'orchestre Nilo Sergio. C'était Violins Magicos, un enregistrement de 1959. Eh oui, un vieil enregistrement qui a été réédité en vinyle en 1972 et c'était un des vinyles que nous avons restauré. D'ailleurs, ce sera d'ailleurs la particularité de cette émission aujourd'hui. Quasiment que des disques numérisés d'après des 33 tours d'origine, tout comme d'ailleurs le titre suivant. C'est une polka mexicaine qui va nous faire découvrir un premier extrait de cet album qui s'appelle Polka International, interprété par le Polka Orchestra Bummerland, un premier titre extrait de cet album 33 tours d'origine.

Une polka mexicaine suivie d'une polka cosaque, toujours extrait du même album, Polka Orchestra Bummerland, un 33 tours d'origine, tout comme le suivant d'ailleurs que nous avons restauré également cette semaine, interprété par les Hurricane Gang. Voici un best-of sorti en 1973 et de cet album, je vous ai choisi Ballad of Paladin. 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

Ballad of Paladin, c'était une petite cavalcade interprétée par les Hurricane Gang. Et à présent, de la musique militaire, enfin non, un orchestre de musique militaire, et pas n'importe laquelle, puisqu'il s'agit de la musique de l'air de Paris. C'est un album Coppelia, 33 tours, qui était sorti donc en 1975, ça s'appelait Intermède. Voici Holiday for Winds, la musique de l'air de Paris.

Musique militaire, musique paramilitaire, musique récréative en tout cas, c'était un album Coppelia, c'était une composition de Glenn Hauser qui s'appelait Holiday for Winds de l'album Coppelia, sorti donc en 1975 par la musique de l'air de Paris. On continue avec les nouveaux vinyles, enfin les nouvelles numérisations d'après vinyle réalisées par notre studio, avec cette fois-ci un peu d'orgue de Barbarie, un magnifique instrument dit Lekkerkerker, c'est Karl Frey qui a réalisé cette composition qui s'appelle « Sur les chevaux de bois ».

Un double album qui s'appelle La Belle Époque des orgues mécaniques. C'était l'orgue de Barbarie de Karl Frey, que vous pouvez voir d'ailleurs sur la page Facebook de Radio Mercure, puisque les pochettes de l'émission de cette semaine sont visibles sur la page Facebook de Radio Mercure, dont cette magnifique pochette de cet orgue dit Lerkerkerker sur les chevaux de bois. On va rester avec la musique mécanique, mais cette fois-ci un orgue mortier pour un titre de 1965 qui avait d'ailleurs vraisemblablement été inspiré par Gainsbourg d'après le quatrième mouvement de la sonate pour piano numéro 1 en fa majeur de Beethoven, et ça donnera cette chanson interprétée par France Gall, Poupée de cire, poupée de son, 1965, ici la version instrumentale par un orgue mortier.

après l'orgue mortier, après l'orgue mécanique. Place à présent à l'harmonica avec un double album qui est sorti également dans les années 70 qu'on a eu le plaisir de récupérer et de numériser pour votre plus grand plaisir, je l'espère en tout cas. Voici les Harmonicats. C'est Jerry Murad qui est à la tête de cette formation d'harmonicistes et nous avons choisi pour aujourd'hui Granada.

0: Jerry Murad à la tête des Harmony Cats, l'harmoniciste Jerry Murad et ses petits copains qui interprétaient donc cette version assez virevoltante de Granada. Et à présent, pour terminer notre petite surprise de la semaine, avec un élément sonore qui va vous rappeler, pour certains en tout cas qui l'ont vécu, un souvenir. Rappelez-vous l'annonce de la victoire de François Mitterrand en 1981, à la télévision, par Jean-Pierre Elkabbach et ses collègues journalistes, on voyait donc un écran C2I au Noël-Bull qui laissait apparaître progressivement le visage du président. Et ça, c'est une anecdote, c'est une chose, mais derrière cette présentation, il y avait également un thème sonore.
1: 5, 4, 3, 2, 1. François Mitterrand est élu président de la République.
0: Voilà, ça c'est une chose, mais ce petit instrumental qu'on entend derrière, eh bien nous l'avons retrouvé, l'original et l'intégrale. C'est notre petit cadeau d'aujourd'hui, voici Cometen Melody, réalisé par le groupe allemand Kraftwerk. C'était en 1974, bien des années avant l'élection de Mitterrand. C'est la chaîne de télévision Antenne 2 qui avait utiliser ce fond sonore, sans s'en vanter d'ailleurs, sans l'accord des principaux intéressés. Je vous propose d'écouter donc, pour terminer cette escapade, un peu de synthétiseur avec le groupe allemand Kraftwerk, les précurseurs de la musique électro. Je vous retrouve la semaine prochaine pour d'autres musiques instrumentales.

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Eh bien, bonjour à toutes et à toutes. Claude et Marcel avec vous pour 2 heures dans l'émission d'Accordez-nous vos accordéons de 17h à 19h. Et bien sûr, rediffusé le dimanche matin de 9h à 11h. Vous êtes bien sûr sur les 93 FM de Radio Mercure et nous sommes heureux d'être en votre compagnie pour le bonheur de l'accordéon et surtout des auditeurs. Et au cours de l'émission, je vous donnerai les rendez-vous pour l'été dans le sens qui vous permettra de gambiller ce week-end et ce à venir. Voilà, donc nous allons commencer cette émission avec Eric Bouvel qui nous interprète à Paso Canaria. C'est parti.

Qu'est-ce que j'allais vous dire? Bien sûr, j'ai une valse, mais avant tout, je souhaite une bonne fête à tous les mamans qui sont à l'écoute de la radio pour la fête des mères. Je vous fais plein de bisous. Eh bien, pour la peine, je vous propose la valse à Claude. Oui, je lui ai pris sa valse. Et c'est avec Jean-Désiré Bailly.

Voilà, donc maintenant on passe au tango, mais oui, loin de ton cœur. Oh, mais ça colle pas ça. Mais non, hein, faut plutôt le rebrancher. C'est avec Christopher Case.

Ah bien, là, c'est la fête au pressoir. C'est bon, on va pouvoir boire du champagne. C'est une tarentelle et c'est avec, justement, un monsieur qui connaît bien l'affaire du champagne. Jean-Christophe Jean-Mougin.

Alors là, c'est la samba que l'on va danser. C'est ce soir, on danse la samba. Bah, voyez, j'ai pas dit de bêtises. C'est avec Jérôme Robert.

Bien maintenant, si on faisait un petit plaisir aux petits loups. Oui, les petits loups, c'est un tcha-tcha avec Angélique. Et bien maintenant, on va passer aux annonces pour l'été dansant. Et c'est le premier, c'est l'UNRPE de Beauvais qui organise son prochain dansant le dimanche 7 juin à partir de 13h30. Le tarif est de 12€ et il sera animé par Jam Le Sueur à la salle du Sablier de Beauvais. Pour réserver, vous faites le 06 19 06 68 50. Voilà pour ce premier t'es ensemble. Donc on va s'écouter une petite Java. La Java c'est chouette, mais oui, et là c'est interprété par un qu'on connaît très bien. Mais oui, notre ami Gilou.

Voilà, donc un autre thé dansant, oui, c'est un thé dansant avec Hervé de Lorraine et Michel à la trompette. Le prix d'entrée est de 12 euros le dimanche 7 juin à partir de 14h30 à la salle des fêtes de Bayonne sur terrain. Pour vos réservations, vous faites tout simplement le 06 21 33 75 29. Voilà, c'est le club des retraités de Bayonne-sur-Terrain. Qu'est-ce qu'on écoute? Eh bien, tout simplement, accordéon parade. C'est une marche avec Guy Guillaume.

Et voilà mon dernier talent sans vous annoncer, c'est à la salle des fêtes de Froissy. Un thé dansant organisé par le comité des cheveux blancs de Froissy et ses environs. Le dimanche 28 juin, l'ouverture des portes se fera à 14h. Oui, et le thé dansant bien sûr sera de 14h30 à 19h30. Et il sera animé par, bah oui, on connaît bien lui, Guillaume Pruot. Le prix d'entrée, bien sûr, est de 12 euros. Les réservations se font 06 88 87 68 77. Voilà pour ces dénonçants. Bien, on revient à l'accordéon. Après une marche, nous allons danser le Madison. Le Madison par là. C'est avec Laurent Micheletot.

Et voilà, donc on passe au Foxtrot. Mais oui, papy va aux tirettes. Allez, vas-y, ça roule. C'est avec Estelle Laroche.

c'est une trompette qu'on va écouter. Trompette Echo, c'est une polka polonaise. C'est avec Gaël Vainquier.

0: Eh bien là, je vais passer la parole à Claude, qui va nous sortir tous ses petites dédicaces.
1: Alors, bonjour à vous, chers auditeurs de l'accordéon sur Radio Mercure. Je vous souhaite une bonne fête à toutes les mamans à l'écoute de Radio Mercure, car être maman, il n'y a rien de plus beau dans notre vie. Donc voici la première dédicace, c'est un passo. Bonne fête à Blandine, la bise à Didier, ainsi c'est tout simplement Nelly et Robert qui vous oublient pas. Et puis en même temps, nous souhaitons un très heureux anniversaire à Jacqueline de Ponchon et la bise à toi, sans oublier Michel.
0: Eh bien là, c'est bravo l'Espagne, c'est un passo avec Nicolas, grand-fils.

0: pour tous les amoureux à l'écoute de Radio Mercure et bonne semaine à vous.
1: Eh bien, c'est la valse des amours que je vous propose avec Jérôme Robert.
2: Voici une très jolie valse qui s'appelle la valse des amours. On y va les valseurs ?

0: Alors, bonne fête à toutes les mamans, car être maman, c'est la plus belle chose de la vie. Que cette journée soit remplie de bonheur et de douceur avec ceux que vous aimez. Et encore, bonne fête aux mamans et on vous envoie plein de bisous.
1: Eh bien là, bien sûr, c'est assez spécial, c'est la fête des mamans, c'est sacré, n'est-ce pas ? Heureux ceux qui ont encore leur maman, profitez-en. Bonne fête maman. Oui, c'est un Fox et c'est avec Michel Prouvot.

0: La bise à Simone et Daniel. Nous espérons que la forme est au top. Et bon week-end à vous deux.
1: Eh bien, c'est écrit dans le ciel. Mais oui, c'est un foxtrot avec Damien Berezinski.

0: Bonjour les belles coques, que cette gigue vous apporte du bonheur sur Radio Mercure. Bisous à vous deux et pensons beaucoup à vous.
1: Eh bien là, on va danser la gigue, d'accord? La gigouillette. Oui, c'est ça, oui. Donc c'est une gigue avec Daniel Dorgère.

0: Une polka pour Marcel et Gégé, rien de tel pour garder la forme et la bise à vous deux.
1: Oui, là j'ai choisi une simple polka, mais pour pas trop vous fatiguer les gambettes, eh bien c'est avec si.

0: Un coucou à Rennes et Jean-Marie Orger, sans oublier Françoise et Gérard. Bisette à vous, Côte.
1: Eh bien là, c'est la Zoukira. La Zoukira, c'est une danse en ligne. Donc c'est avec Jérôme Richard.

0: La bise à la petite Janine, très content de vous avoir rencontré. Cela nous a fait un très très grand plaisir et à une autre fois.
1: Un petit medley, là. Medley de Fox. Je sais qu'il y a beaucoup de danseurs qui aiment danser le foxtrot, moi le premier. C'est avec André Lopes.

0: Une java pour Daniel et Gérard et la bise, sans oublier votre petite famille.
1: Eh bien, c'est la béinoise. C'est une java avec un mic brien.

0: pour tous les voisins qui vont faire la fête. Bonne soirée à tous.
1: Eh bien, j'espère que vous y avez pensé. Je vous dirai pas la date, mais je sais que c'est tout près. C'est la fête des voisins. Mais oui, c'est une marche, c'est avec Michel Pruvot.

0: Claude et Antoine en piste pour cette rumba. Bisous à vous et à bientôt de se retrouver.
1: Bien, eh ben c'est une petite rumba que je vous propose. Amapola, c'est avec Thierry.

0: Anne de Benoît, c'est un country qu'il vous fait danser aujourd'hui. Allez bien vite sur la piste et bis à tous.
1: Bien, on passe au country, mais oui, ça bouge dans le saloon. Et c'est avec Benoît Nortier.

0: Thérèse et André, que ces polkas vous apportent du plaisir à le danser. La bise à vous.
1: Eh bien là, c'est encore un petit medley que je vous propose, mais c'est un petit medley de polka. Et c'est avec Denis Samba.

0: Janine et Daniel Crignon, c'est parti pour danser ce passo. Bisous à vous deux.
1: Eh bien, c'est tout simplement le Trianon que je vous propose, donc où il y a un passo, avec Lynn Trébard et Paul Robert.

0: Morissette, voici une valse, toi qui aimais tant la danser, reçois plein de bisous et un coucou à Jean-Pierre ainsi qu'à tous les fans de Delphine.
1: Eh bien là, je vous propose une soirée mexicaine. Eh oui, c'est une valse avec Delphine Hubin.

0: La bise à notre Nadine de Vinlouis, pensons bien à toi. C'est également pour tous les fans de Fris qui aiment tant écouter ces musiciens.
1: Eh bien là, j'en mets 203. Mais oui, on veut encore un petit medley, mais un medley de boléro. Donc, c'est tout calme, c'est avec Guy Robert Fris.

0: La bise à Béatrice et Robert, bon week-end à vous deux. À bientôt de se revoir.
1: Une tarentelle, ça vous dit? Eh bien, c'est Tino avec Michel Pruvot.

0: Voilà, bise à Chantal et à Michel de Bondier, et également un coucou à tous les fans de Milési.
1: Eh bien, c'est tout simplement le meringue que je vais vous faire danser, et c'est avec Roberto.

Eh bien, on va terminer cette émission. Mais oui, on arrive à la fin. En tout cas, tout ce que je souhaite, c'est une bonne fête à toutes les mamans. Mais oui, et les avoir gardées le plus longtemps possible. Festival à Beaubreuil. C'est une marche avec Claude Barbotin.

Eh bien, l'émission étant terminée, Claude se joint à moi pour vous souhaiter une bonne semaine. Vous retrouvez la rediffusion dimanche matin de 9h à 11h. Quant à nous, vous nous retrouvez tous les samedis de 13h30 à 15h30 pour l'émission de chansons d'hier et d'aujourd'hui. Merci à Jean-Claude pour sa participation, bien sûr. Et une bonne écoute sur les 93 FM de Radio Mercure. Nous vous souhaitons un bon week-end et nous vous disons au revoir. Bonne fête.

Eh bien, bonjour. Bonjour à toutes et à tous, comme tous les samedis, bien sûr, de 13h30 à 15h30. Marcel à votre compagnie avec l'émission de chansons d'hier et d'aujourd'hui. Je tenais à vous remercier de votre fidélité à cette émission sur les 93 FM de Radio Mercure. Et nous allons remonter ensemble tant agréablement avec ces chansons pendant ces deux heures. Des chansons que l'on aime bien écouter et dont certaines ont toujours autant de succès. C'est vrai qu'on aime bien entendre, réentendre du moins, toutes ces chansons qui nous rappellent beaucoup de la jeunesse. Eh bien, on va commencer tout de suite cette programmation avec Michel Fugain, Fait comme l'oiseau.

Et voilà pour la première chanson maintenant, c'est tout simplement Santa Maria de la Mer. C'est avec Mireille Mathieu.

Et bien là, nous retrouvons Georgette Lemaire avec tout simplement « Vous étiez belle, madame ». Ben oui, je vous le dis toujours, moi.

Et voilà, donc maintenant c'est Michel Sardou que l'on va écouter. Et mourir de plaisir. Voilà une très bonne façon de mourir. De plaisir. Allez, c'est parti avec Michel.

Et bien là, nous retrouvons Séverine qui nous interprète un banc, un arbre et une rue. Voilà, tout est complet.

Alors là, c'est un petit morceau d'accordéon que je vous propose, bien sûr, avec Willy Stecky qui nous interprète Le Petit Cordonnier.

Bien, alors après cela, on revient à la chanson avec Marc Pascal, et c'est sur un air de romance que l'on retrouve.

0: Philippe Clay que l'on va écouter avec tout simplement, mais oui, la Gambie.
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1: Voilà, et bien maintenant, si on allait faire un petit tour à Pigalle, mais oui, avec Colette, Renard.

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0: Mickey Piggory, ben oui, on la retrouve avec un brin de musette.
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0: Bien, alors maintenant, je vais vous faire danser. Mais oui, c'est la danse de la bise avec Zappy Max.
1: Eh bien, amis auditeurs, je suis certain qu'en écoutant mes émissions, vous vous êtes dit bien souvent, ce Zappy a beaucoup de chance puisqu'il peut appliquer la bise à de charmantes concurrentes. J'ai pensé vous faire plaisir en vous proposant une nouvelle danse, la danse de la bise, qui vous permettra à mon commandement de faire la bise à vos charmantes cavalières. Le front, le menton, les joues tour à tour, attention, préparez-vous, nous y allons.

0: Bien, alors là, je suppose que vous avez un ordinateur chez vous, non? Non, bah non, il y a encore les personnes qui n'en ont pas. Mais oui, alors là, c'est l'ordinateur. C'est pas l'ordinateur, c'est l'ordinateur. C'est avec Claude Vanoni. D'ailleurs, qu'il a eu problème avec.
1: Faut quand même que je vous remercie d'être venus tous si nombreux ce soir. Parce que sans vous, qu'est-ce qu'on aurait fait? Je sais pas si vous avez remarqué comment que c'était bien foutu. Parce que vous avez venu le même jour que nous. Et à la même heure. Vous auriez venu hier et nous demain, on se loupait. T'as vu maintenant ce qu'on ne fait pas, je regardais l'autre coup. L'ordinateur, la place que ça a pris. Tu te rends compte que les gosses, ils ont ça à l'école? Tu iras les aider à faire leurs devoirs le soir, toi. Parce que nous, on a eu l'habitude d'avoir ça dans les administrations. L'ordinateur, il y a longtemps qu'ils ont ça à la sécurité sociale. C'est pour ça que ça marche si bien. Il y en a qui ont été pris, hein? L'autre coup, la sécurité sociale, tu sais pas ce qu'ils m'ont envoyé? Ils m'ont envoyé une feuille qui me demandait où que c'est qu'en était ma grossesse. Je le saurais quand même. Ou alors, il y a pas longtemps. Alors, j'ai renvoyé, j'ai dit, c'est pas moi, c'est ma femme. Alors, ben, ils ont dit, excusez-nous, c'est une erreur de l'ordinateur. Ah ben, il a bon dos, l'ordinateur. L'ordinateur, oui. Alors, ils m'ont renvoyé une autre feuille qui me demandait qu'il fallait que je réponde, que s'agit-il d'un accident. Ah ben, je te crois que c'est un accident. Parce que au moment que le chat qui me saute sur le dos, claquement, ben voilà. S'agit-il d'un accident causé par un tiers? Ouais. Je suis capable de faire mes conneries tout seul, hein? Oh non, l'ordinateur, maintenant, t'en as partout, hein? T'en as qu'en ont chez eux, hein? Ils ont ça dans la cuisine, n'importe, ils passent la journée là-dessus, hein? Ils claviotent toute la journée. Hein? Non, j'ai dit claviotent. Sur un piano, tu pianotes, sur un clavier, tu claviotes. Pour un non, hein, n'importe où, n'importe quand, dans la cuisine. Me reste-t-il assez de lait au frigo? Réponse de l'ordinateur, oui. Seulement l'ordinateur, comme il est bête et discipliné, que t'avais oublié d'introduire la date de fraîcheur. Il dit bien qu'il reste du lait, seulement il est tourné. T'aurais pas eu l'ordinateur, t'aurais ouvert la porte du frigo, t'aurais senti tout de suite qu'il était tourné. Ouais, t'en as qu'on ça dans les cuisines maintenant, des cuisines modernes. T'en as qu'on des fours à micro-ondes, programmables. Le four à micro-ondes, je sais pas trop ce que c'est du bazar là, c'est un truc, j'ai pas compris. C'est cuit dedans avant que ça soit chaud dehors. Alors ils font les malins, ils veulent épater les copains. On va inviter des copains à manger. Bon, ils mangent pas les copains, hein. Non, alors on va les épater, on va leur programmer le four d'avance. Allez, on va leur faire un rôti. Allez, origine, bœuf. Saignant, clac. Le poids, 1 kg 328 grammes, clac. T'oublies pas les kilos parce que si tu mets que les grammes, il est rousti, hein. Cuit à 21h43, clac. Là-dessus, il y a une grève chez DDF et tu manges des tartines de confiture. Tu manges des tartines de confiture sans pain. Parce que l'ordinateur a oublié de te dire qu'il en restait plus du pain. T'en as maintenant comme ça dans les fermes, hein. T'as des fermes modernes où qu'ils ont ça, ils ont acheté des machins là, comme ça pour savoir quand est-ce que les vaches sont prêtes pour aller au taureau. On avait bien besoin de ça, nous, dans le temps, je t'en foutrais. Quand il y avait une génisse qui était prête, on le savait d'avance. T'avais le Brutus, le taureau du Camille qui braillait 3 jours avant. Et si t'avais pas compris, il était prêt à te montrer que l'antenne télescopique de son ordinateur à compression. T'es prête à envoyer voir sa semence se débrouiller ailleurs? Ben maintenant, bien sûr, dans les villages, il n'y a même plus de taureaux. Il n'y a plus de taureaux. Chez nous, dans les Vosges, c'est un monsieur qui vient d'Épinal. C'est un monsieur. Il ne donne pas les postes-là à n'importe qui, hein. Ou quelqu'un qui a le bras long, hein. Le Joson à la ferme d'à côté de chez nous, mon copain, le Joson, il en a acheté un, il ne sait plus comment faire pour s'en défaire. Il avait acheté ça pour programmer les vaches pour savoir quand est-ce qu'elles seraient prêtes, puis pour savoir après quand est-ce qu'elles mettraient bas. l'autre coup, il avait programmé la grisette, le Joson. La grisette, c'est plus la grisette. L'ordinateur, il sait pas c'est qui, la grisette. Pas de sentiment, hein. L'ordinateur, c'est la 438 PQ88. Comme la moto du gamin. Eh ben, quand la moto du gamin fera vaut, j'aurai un guidon à la place des cornes. Hein. Alors, il programme la grisette, enfin, la 438 PQ88, pour savoir quand est-ce qu'elle mettrait bas. Réponse de l'ordinateur, 9 ans. Le Joson, il se fâche, il dit, mais c'est plus une vache que j'ai, c'est un éléphant. C'était pas de la faute, ni tellement de l'ordinateur, ni tellement du Joson, mais voilà, le Joson, il a des trop gros doigts, vois-tu. Alors, quand il tape sur les touches, il tape sur plusieurs touches d'un coup. Alors, il a tout faux, voilà. On aura ça maintenant n'importe où, on aura ça dans la chambre à coucher. Oh, ça va venir. Ah, sur la table de nuit. Tu vois, quoi, comme pour les petits veaux, mais pour les... Ah, la vache. Je te laisse imaginer la scène. Un dimanche matin, que t'as plus de temps que les autres jours. Tu traînailles un peu au lit. Tu fais chouillon avec maman. T'as le printemps qui germe dans le pyjama. Sauf si elle t'a mis de l'antilimace dans le caleçon, hein. Alors, tu la toques un peu. Oh, hé, hey, tu ne sens rien? Hein? Non, pourquoi t'as pété? Mais non, je ne veux pas dire ça, je veux dire tu ne sens rien. Ah! Faut demander à l'ordinateur. Voilà, acheté cher, faut l'amortir. Dis donc, on n'est pas branché là. Non mais je cause pas de nous, je cause de lui. Ah, ça y est, ça s'allume. Qu'est-ce qu'il dit ton bazar? Il dit qu'il n'y a plus de batterie. Qu'est-ce que tu chantes? Il n'y a pas de batterie là-dedans. Non, non, mais il cause pas des siennes de batterie, il cause des tiennes. Forcément que j'ai plus de batterie depuis le temps qu'on traîne avec le bazar là. On n'aurait pas eu le bazar là, ce serait fini, qu'on n'y passerait déjà plus. Quand on n'avait pas ça, on y arrivait tout bien. Et ben maintenant, la prochaine fois, je te foutrais ça par la fenêtre. Mais pas la peine de s'enquiquiner avec des machins pareils, tu vois. Il fera pas de vieux os chez nous, les machins là.
0: Alors, vous voyez qu'avec l'ordinateur, il y a des sérieux problèmes. Bien, alors, là, on vient la chanson avec Claude... non, Charles Trenet, pardon. Le Grand Café. Eh bien, on va écouter ça.
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1: Voilà pour le grand café. Bien. Alors on écoute tout de suite Emmanuel avec Roger Si qui nous interprète le jardin de mamie.

Bien, alors là, c'est la chanson, c'est avec Jacques Lanissier, et c'est tout simplement Les Vieilles de chez nous. C'est un petit peu leur vie, c'est pas mal comme chanson. Écoutez-la bien.

Eh oui, ils iront tous au paradis, les mamies. Bien, alors je retrouve Emmanuel avec son papy, Roger, si, bien sûr. Eh bien, c'est Mamie Câlin et Papy Taquin.

Et voilà, donc j'en ai encore une, bien sûr, avec Jacques Lantier. Voulez-vous danser, grand-mère? Voyez, je vous invite à danser.

Bien, maintenant, c'est un petit morceau d'accordéon que je vous propose avec Adolphe de Prince qui nous interprète Edelweiss.

0: Eh bien là, c'est Jean Gabin que l'on va écouter avec la môme caoutchouc.
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Bien, alors maintenant, c'est un mauvais garçon que l'on va écouter. C'est avec Henri Garat.

0: Bien, là, on va retrouver Bébert. Oui, Bébert, c'est avec Andrex.
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Eh bien oui, j'étais dans le bistrot du port avec Lise Gotti. Maintenant, eh bien c'est Tino Rossi que l'on va écouter avec le bal de l'amour.

va terminer cette émission, bien sûr, avec Lucienne Delisle, qui nous interprète « Je n'en connais pas la fin ». Moi non plus.

Et l'émission touche à sa fin. Juste le temps pour moi de vous dire au revoir. Merci de m'avoir écouté. Et surtout de votre fidélité à cette émission. Je vous donne rendez-vous la semaine prochaine pour une nouvelle émission de chansons d'hier et d'aujourd'hui. Je vous laisse puisque vous avez retrouvé dès maintenant un programme varié. Il me reste qu'à vous souhaiter une bonne semaine à toutes et à tous. Et une bonne écoute sur les 93 FM de Radio Mercure tout en vous disant au revoir.

Bien le bonjour à toutes et à tous, Jean-Claude qui a toujours autant de plaisir à vous retrouver pour cette petite demi-heure consacrée à la musique légère, divertissante, typique, easy listening, la musique de grand magasin, la musique d'ascenseur. C'est l'émission Escapade en stéréo et c'est uniquement sur Radio Mercure. Aujourd'hui, des musiques prime sautière, des musiques qui bougent bien, un peu de synthétiseur également, de la musique moderne, mais entendons-nous, quand je dis moderne, ça date pas non plus des années futures. C'est quand même Escapade en stéréo, ne l'oublions pas. Allez, on commence avec Mini Skirt. Oh, c'est bizarre tout ça, c'est bien sympathique aussi. André Charlier et Benoît Souris qui nous interprètent ce petit instrumental un peu court mais bien sympathique.

très bien enregistré que ce mini-skirt interprété par André Charlier et Benoît Souris. Inspiré, mais de loin tout de même, des Tontons Flingueurs composés par Michel Magne. Et là, on va retrouver un titre qui date de 1973, qui a été interprété par Nino Tempo. Nino Tempo et The Fifth Avenue Sax. C'est un générique qui avait été utilisé dans les années 80 par une équipe de Radio Mercure. Rappelez-vous de Jean-Paul et Pascal qui venaient le mardi soir nous présenter Droit d'écoute, c'était le titre de cette émission qui avait lieu le mardi soir en direct à partir de 20h, de 20h à 22h. Jean-Paul et Pascal qui se succédaient au micro avec des invités, soit en direct, soit par téléphone, avec bon nombre de disques, avec des thématiques diverses et variées. Je vous propose d'écouter leur générique. Nostalgie sur Radio Mercure. Nino Tempo.

Un petit 45 tours sorti chez A&M en 1973, 45 tours d'origine qui était également donc le générique de Droit d'écoute sur Radio Mercure il y a une quarantaine d'années, présenté par, je vous rappelle, Jean-Paul et Pascal. On continue cette escapade stéréophonique avec encore un autre titre. Beaucoup plus rythmé cette fois-ci, c'est les Miracles en 75 avec The Overture.

les Miracles, dans lequel une formation dans laquelle il y avait également les Smokey Robinson. C'est vrai, cet instrumental qu'on entend rarement, presque jamais d'ailleurs, et pourtant qui était le fer de lance de ce groupe qui faisait quand même des morceaux plutôt, d'ailleurs la plupart étaient chantés, d'ailleurs ils étaient tous chantés, plutôt assez cool, plutôt slow, alors que là on est sur quelque chose d'assez rythmé et qui plus est instrumental, qui rentre donc tout à fait dans le cadre de l'émission Escapade en stéréo. Alors on casse le rythme complètement, mais avec un magnifique morceau qui s'appelle Candide. Alors si je vous dis que ce compositeur, c'est Jacques Higelin, eh ben oui, Candide, Jacques Higelin, c'est également la bande originale d'un film qui est sorti également dans les années 70 qui s'appelle La bande du Rex.

Jacques Higelin avec le titre Candide en 1980. Alors, le Grand Rex, c'était pas le titre du film duquel cette chanson, cette musique est extraite. Le Grand Rex, c'est le titre d'un album de Jacques Higelin. Par contre, le film, lui, s'appelle La Bande du Rex, sorti en 1980. Un disque d'origine en vinyle, ici réédité en 1989 en compact disque. La Bande du Rex sur Radio Mercure. Et là, on passe à un musicien que vous connaissez sûrement si vous écoutez, si vous êtes un familier de l'émission Escapade en stéréo, c'est Alan Hawkshaw. Alan Hawkshaw qui a laissé tomber un petit peu son orchestre traditionnel pour utiliser le synthétiseur. On a d'ailleurs pas l'année, mais ça date du début des années 80. Il présente son titre sous le pseudonyme de Skyhawk et ça s'appelle Odyssée. Alan Hawkshaw dans Escapade en stéréo.

Le musicien anglais Alan Hawkshaw avec Odyssey sous le nom de Skyhawk, un 45 tours d'origine qui gratouille un petit peu mais que nous avons extirpé de la discothèque de Radio Mercure, la discothèque Escapade en stéréo, comme le titre suivant d'ailleurs qui date du

de la fin des années 80 et qui servait entre autres de générique à une émission qui était présentée sur France 3. Ça s'appelait Regard de femme, présenté par Aline Payet dans les années 90. En voici le générique original. Benoît Hutin, c'est le nom de ce compositeur français qui a écrit ce titre, qui s'appelle Phoebus. Toujours le synthé dans Escapade en stéréo.

Phoebus de Benoît Hutin, un extrait en tout cas d'un disque extrêmement rare comme la plupart des disques que nous vous proposons dans cette émission Escapade en stéréo. Eh bien Benoît Hutin, sachez qu'il continue à travailler et il a remixé son album, notamment ce titre Phoebus. Je vous propose d'en écouter une version toute récente puisqu'elle date d'à peine 2024. Benoît Hutin et Phoebus dans Escapade en stéréo.

Benoît Hutin, donc avec une version un peu plus contemporaine de son titre Phébus, sorti en 1984. Eh bien, nous allons rester un petit peu avec ce compositeur qui est d'origine française et qui a travaillé beaucoup pour la télévision, et pas forcément pour la télévision française, puisqu'ici, voici une musique composée par lui-même pour le générique d'une émission de télévision pour la radio-télévision ivoirienne, qui était diffusée en ouverture et en fermeture d'antenne durant une dizaine d'années entre 1985 et 95. Ça s'appelle Influence, une musique qui a été composée donc en 1984 à l'époque et qui figurait dans un des albums qui s'appelait Synthetic Man de Benoît Hutin. Une musique qui a été enregistrée, qui a été réenregistrée ici de manière plus moderne avec une orchestration plus actuelle. Voici Benoît Hutin avec Influence dans Escapade en stéréo.

réenregistré tout récemment par Benoît Hutin et toute son équipe, Influence. Un instrumental au synthétiseur. On va rester avec le synthé, mélangé avec une lutherie plus classique, pour un morceau, on va dire, plus récréatif cette fois-ci, puisque voici Laurent Lombard, qui nous interprète Papa Twist.

Voilà, c'était Papa Twist, interprété par Laurent Lombard dans Escapade en stéréo, qui se termine avec un autre instrumental qui date, lui, de 1979. Ça s'appelle Clock Dance. Ça a été composé par Violinsky, extrait de l'album No Cause for Alarm, un titre qui avait bien marché à l'époque, qui n'a pas trop vieilli, même si on reste quand même dans des choses un petit peu comme ça, très nostalgiques. Pour terminer Escapade en stéréo, retrouvez la rediffusion de cette émission le mardi à 14h et bien sûr en podcast. Je vous retrouve la semaine prochaine pour d'autres escapades stéréophoniques.

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1: Nous souhaitons la bienvenue aux passagers de l'émission Décalage horaire sur le vol Radio Mercure 93 FM à destination des musiques du monde. Le décollage est imminent. Veuillez attacher vos ceintures, relever vos tablettes et vous caler confortablement dans votre fauteuil. Patrick H2 sera votre commandant de bord pendant toute la durée du vol.

0: À peine avons-nous décollé que nous sommes déjà en Mauritanie avec Maluma et Casablanca.
1: Casablanca.
0: Eh oui, Maluma. Et puis, nous allons survoler dans quelques instants, mes chers passagers, le Mali. Au cœur de l'Afrique de l'Ouest, le Mali mêle villes vibrantes comme Bamako et cités mythiques telles que Tombouctou. Ses monuments emblématiques, comme la mosquée Djingareber ou la grande mosquée de Mopti, racontent un riche passé culturel. Les falaises de Bandiagara dévoilent des villages dogons uniques accrochés à la roche. Côté saveur, le tigadegana et le riz gras réchauffent les tables. Entre désert et fleuve, le Mali offre un voyage intense de tradition et de goût. Et pour nous faire voyager au Mali, un collectif de chanteurs maliens, Voices United for Mali, avec le titre

Vous êtes bien sur le vol Radio Mercure 93 FM. Nous sommes passés au-dessus du Mali et je vous propose de regarder par le hublot de votre droite pour voir le Cap Vert avec Mera Andrade, Ila de Santiago.

vous êtes bien avec Patrick H2 dans l'émission Décalage horaire consacrée aux musiques du monde. Du Cap-Vert au Bénin, il n'y a qu'un saut de puce. Le Bénin, séduit par ses villes animées comme Cotonou ou la paisible Porto Novo, ses sites emblématiques tels que Ganvier et les palais royaux d'Abomey racontent d'anciens royaumes. La route des esclaves à Ouida rappelle un passé chargé d'émotions. Côté saveur, l'aniwo, le poulet bicyclette et le akassa régalent les gourmands. Entre lagunes, plages et traditions vaudou, le Bénin offre une immersion culturelle intense. Et pour nous plonger en plein cœur du Bénin, je vous propose Angélique Kidjo avec Agolo. En live. 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

poursuivons notre chemin, notre voyage. Après le Bénin, eh bien, nous passons au Ghana. Avec Pat Thomas et Kwazabu Aera Band. Giae Sou. 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

Aujourd'hui, nous avons visité la Mauritanie, le Mali, le Bénin, le Cap-Vert, ainsi que le Ghana. Je vous attends pour un prochain voyage. 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
1: Bonjour et bienvenue sur Radio Mercure, le magazine de l'accordéon avec Christophe Ribou pendant une heure pour vous accompagner et vous diffuser du bon accordéon. Et aujourd'hui, bien, nous retrouverons quelques rubriques que nous n'avons pas programmées depuis quelques temps dans le magazine, comme une chanson en accordéon, le hit parade d'une année, en l'occurrence 1974. Un passe-doble pour ouvrir notre rendez-vous hebdomadaire. Séville, en fait, grande composition de Maurice l'Archange avec Isabelle Lépine.

Je vous propose, après Isabelle Lépinay, un duo. Il fera partie d'un futur album à la rentrée. Manu Moguin a demandé à Stéphanie Rodriguez de l'accompagner dans une polka, la polka de Jeannot Perret, qui était un collectionneur hors pair d'accordéons et de tout ce qui se rapprochait de l'accordéon. Stéphanie Rodriguez, Manu Moguin.

C'était la polka de Jeannot avec Manu Moguin et Stéphanie Rodriguez. Et oui, ça allait vite. Une valse musette en compagnie d'André Brocoli.

Alors maintenant, sur le 93 FM, fréquence de Radio Mercure dans tout notre département, dans l'Oise, radiomercure.fr, Benoît Presbyla va nous interpréter une composition d'Éric Bouvel, Le Fox d'Antan, Benoît Presbyla.

Dans un instant, nous allons chanter et jouer de l'accordéon, une chanson, un accordéon, mais avant, partons à côté de Toulouse, à Gorée précisément. C'est là que résidait Édouard Duleux dans son grand domaine, la Coda. Vacances à la Coda avec André Lhope.

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1: Bien, aujourd'hui, dans notre magazine de l'accordéon, allons faire un petit tour, un tour nostalgique, du côté de Grenelle, du quartier de Grenelle à Paris. C'est là qu'il y avait le bal de la marine, chanté par François de Gueldt et joué à l'accordéon aussitôt après par Louis Corchia. Et c'est Joé Rossi qui accompagne François de Gueldt.
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beaucoup, beaucoup d'inspiration dans la composition, mais également dans l'interprétation de Bruno Lorenzoni. C'était Jean-Luc Vicente. Madeleine, un grand succès de Jacques Brel, interprété par celui qui fut son accompagnateur sur scène durant 6 ans, Jean Corti.

et Jean Corti a composé énormément de succès pour Jacques Brel, dont Madeleine. Karine Fontaine, ah, vous aimez bien la retrouver sur Radio Mercure, aïe ton rire.

Pas de doute, elle est vraiment faite pour faire danser. C'était Karine Fontaine. On voyage pas mal dans le magazine de l'accordéon sur Radio Mercure. Allons à Pigalle, on danse le Boston, paraît-il. Boston à Pigalle. Benoît Nortier.

Alors c'est tout nouveau, ça a été pris sur le vif par Ludovic Beyer qui a enregistré Les Moulins de mon cœur de Michel Legrand, un succès énorme, planétaire, quelques harmonies, quelques improvisations. Pour Ludovic Beyer, voici sa version, c'est un accordéon solo.

0: Et c'est très bien, c'était Ludovic Beyer qui nous interprétait Les Moulins de mon cœur.
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0: Alors nous sommes en 1974, quelques chiffres, 49 millions de 45 tours sont vendus, 50 millions d'albums se sont écoulés, cela nous laisse perplexes, songeurs et envieux face à de tels chiffres. Christophe, en 74, a énormément de succès, un succès fou, avec Señorita, aimable sur Disque Vogue, l'enregistre.

Oui, le hit parade de l'année 1974 était aussi dominé par la chanson écrite par Daniel Guichard sur un premier texte de Michel Senlis et une musique de Jean Ferrat. Mon vieux, interprété évidemment par Daniel Guichard, voici Joe Destrée.

C'est à la suite de sa première crise cardiaque en 1973 que Serge Gainsbourg écrivit « Je suis venu te dire que je m'en vais ». Eh oui, chanson dans laquelle il reprenait quelques phrases de la chanson d'automne de Paul Verlaine. C'est Éric Bouvel qui rend hommage en cette année 1974 à Serge Gainsbourg.

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1: La Polka 2000, c'est avec l'excellentissime James Lusper.

Alors, quand Jean-Michel Sonnera rend hommage à Jos Baseli à la Brubeck, le titre est assez énigmatique. Pourquoi ? Eh bien, tout simplement en référence à David Brubeck, qui avait un quintet de jazz. Le jazz était très affectionné par Jos Baseli, et vous connaissez Tech Five. Eh bien, c'est Brubeck qui l'a enregistré en premier. Jean-Michel Sonnera.

Jos Baselli, nous l'évoquions, nous l'écoutons, et oui, c'est ça, c'est une bonne transition. Le Paso de Fuego, composition de Jos Baselli et de Beau Papa, c'est-à-dire Gus Viseur. Jos Baselli.

0: Ah, vous avez entendu la stéréo avec la guitare? Ah oui, c'était Jos Baseli qui, au mois de septembre, aurait eu 100 ans.
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0: Le 45 tours de la semaine, c'est un disque, un 45 tours du Cretet Thompson, 450-014, Joe Moutet, belle cadence musette, nous interprète. On a bien le temps de pleurer, mais oui, Joe Moutet.

Merci Demi et Maureen de clôturer ce magazine de l'accordéon. Rendez-vous demain matin, 11h, pour Balade en chanson, lundi prochain pour le magazine de l'accordéon. Bonne semaine sur Radio Mercure.

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4: Bonjour à toutes et à tous, bienvenue sur votre radio pour votre rendez-vous avec l'actualité du cinéma. Voici venir Cinématique sans toc, présenté par Jean-Luc et Jean-Claude. Jean-Luc, bonjour.
5: Bonjour Jean-Claude, bonjour à toutes et à tous, bienvenue sur les ondes de Radio Mercure, bienvenue dans notre salle de cinéma éphémère. Grande salle de cinéma mondiale cette fois-ci, puisque nous sommes... Après quelques journées, et voir l'essentiel, voir l'intégralité du Festival de Cannes, nous sommes au moment du bilan et du palmarès de ce 79e Festival de Cannes, ce qui sera à peu près une grande partie de notre émission de Cinématique sans toc, l'actu.
4: Alors, c'est pas vraiment encore le temps des moissons, Jean-Luc, puisque ce 79e festival vient à peine d'enrouler son tapis rouge pour le ranger dans la naphtaline jusqu'à l'année prochaine. Mais est-ce qu'on peut dire quand même que tu as engrangé quelques kilomètres de pellicule afin de nous en faire profiter au fil des mois qui vont venir, même si on peut pas parler de pellicule de nos jours?
5: Oui, on va parler plutôt de DCP, mais là, on ne va pas rentrer dans la technique pour le coup.
4: Oui,
5: mais
4: oui.
5: Effectivement, oui, ça m'a permis, ce festival m'a permis de voir beaucoup de films qui seront à l'affiche dans les semaines et les mois à venir, voire années pour certains, puisqu'il y a des films prévus en 2027. Mais pour l'essentiel, les films vont sortir dans les 3 à 4 mois à venir. Et effectivement... En tout cas, au niveau du cinéma français, puisqu'il y avait une très grande dominance du cinéma français cette année au Festival de Cannes, on a pu voir vraiment des films de qualité et on va vous en parler évidemment dans l'émission.
4: Oui, ce sera l'objet principal de ce rendez-vous actu Cinématique sans toc. Cette émission, c'est également l'occasion, Jean-Luc, de la consacrer un instant à une actrice qui nous a quittés tout dernièrement. C'était le 17 avril dernier.
5: Oui, il s'agit de Nathalie Baye. Nathalie Baye nous manque déjà beaucoup. Et c'est une très grande actrice. J'aurais tendance à dire, on a des gens comme Alain Delon, comme Jean-Paul Belmondo qui sont partis. Et maintenant, on a également Nathalie Baye, puisqu'on est dans la même trempe d'artistes. Mmh. Et Nathalie Baye, c'est une carrière prodigieuse au niveau du cinéma, au niveau du théâtre. Et c'est quelqu'un qui a bercé notre enfance, notre jeunesse, notre monde adulte en construction, et puis le reste, évidemment. Et c'est des souvenirs de tout genre. Nathalie Baye savait tout jouer. Elle avait ce côté, avec son côté d'avoir démarré au conservatoire avec des gens comme Jean Rochefort, Philippe Noiret. C'est vraiment une partie de notre patrimoine cinématographique qui s'en va. Et on la savait, certains en tout cas, la savaient malade depuis quelques années maintenant, puisque elle n'a pas tourné depuis 2023. Et puis voilà, malheureusement, la maladie l'a emporté.
4: 90 films, quand même, depuis le début des années 70, elle a eu 4 Césars, dont sur 10 nominations. Tu as eu l'occasion de la rencontrer, Jean-Luc, Nathalie Baye?
5: Oui, j'ai rencontré Nathalie Baye à l'occasion d'une rencontre personnelle avec Xavier Beauvois. C'est Xavier Beauvois qui m'a fait rencontrer Nathalie Baye. C'était à l'occasion d'une présentation des Gardiennes. Elle jouait pour la première fois avec sa fille, Laura Smet. Et c'était donc ce duo. J'ai rencontré Nathalie Baye, avec laquelle j'ai échangé des choses plus ou moins intimes, donc que je ne révélerai pas dans l'émission, mais on a parlé aussi cinéma, et on a parlé, par exemple, puisque je l'avais vu quelques mois auparavant dans un des derniers films de Xavier Nolan, et juste La fin du monde, où elle était magnifique et prodigieuse en mère... En mère très impulsive, très maquillée, enfin, un personnage. Et ça m'a permis d'évoquer avec elle ce passage-là. On a fait quelques photos ensemble. J'ai rencontré, on a parlé aussi jardinage, par exemple, pour vous dire. jardinage, campagne et autres. Et tout ça était sous la houlette de Xavier Beauvois qui, ce jour-là, a voulu immortaliser l'événement de cette rencontre en prenant des photos. Voilà, c'est un moment suspendu parce que moi, je rencontrais... pour moi, je rencontrais une star parce que Nathalie Baye, c'est une star. C'est une étoile et c'est une étoile qui brillera toujours.
4: Eh bien, cette star, elle ne l'était pas encore vraiment, même si elle commençait à pointer le bout de son petit nez. C'est en 1983 qu'elle recevait déjà son premier César, celui de la meilleure actrice pour le film de Bob Swain, La Balance. Eh bien, pour continuer ce programme, avant de retrouver une partie du palmarès de Cannes, voici la chanson de Nicole, qui est donc le personnage incarné dans ce film La Balance avec Philippe Léotard. Voici sur des paroles de Boris Berman et une musique de Roland Boquet, la fameuse chanson de Nicole. On va se retrouver plongé dans l'ambiance de La Balance en 1982.

0: Voilà un extrait donc d'une musique, d'un film dans lequel jouait Nathalie Baye qui, si nous en avons le temps, nous accompagnera tout au long de cette émission consacrée à l'actualité cannoise. Nous avons eu la chance d'avoir Jean-Luc qui s'est rendu pendant une dizaine de jours sur place pour assister à bon nombre de projections de films dont certains ont eu d'ailleurs quelques bons prix, Jean-Luc, notamment la Palme d'Or pour un réalisateur roumain pour lequel d'ailleurs ce n'est pas la première palme.
1: Non, c'est pas sa première palme, et puis c'est un réalisateur que pour le coup j'ai suivi son parcours à Cannes, puisque c'est un réalisateur que j'ai découvert à Cannes. Alors je l'ai pas découvert lors de sa première Palme d'Or, mais lors de son deuxième film qui s'appelait Baccalauréat. Ensuite, il a été en compétition également avec RMN, où il avait obtenu le prix du jury. Et donc, il avait obtenu sa première Palme d'Or en 2007 pour le film 4 mois, 3 semaines, 2 jours, qui nous plongeait totalement dans l'avortement en Roumanie, chose interdite après ce délai de 4 mois, 3 semaines et 2 jours. Et un film très, très clinique, très cru, on va dire à l'os. Et Christian Mingyu, puisqu'il s'agit de lui, s'est vraiment imposé ce jour-là comme un très grand réalisateur. Ensuite, je l'ai beaucoup croisé une année, et c'était l'année de la Palme d'Or de La vie d'Adèle. Alors pourquoi je l'ai beaucoup croisé cette année-là? Parce qu'il était membre du jury. Et il était membre du jury avec Steven Spielberg. Et comme j'avais vraiment qu'une envie, c'était de croiser Steven Spielberg, je faisais en sorte de croiser les membres du jury, le mec

0: Le bac, hein, comment on passe le bac en trichant un peu, mais je rentrerai pas dans le détail de ce film, en Roumanie. Et puis RMN, il y a peu de temps, 7 ans à peu près. Et là, donc, il revient en force. Il est revenu en force avec un film qui s'appelle Fjord, qui n'est pas tourné en Roumanie, mais qui est tourné en Norvège. Et donc, pour vous situer l'action de ce film, on va tout simplement se situer autour d'une famille roumaine qui arrive pour venir travailler avec leurs enfants. Ils ont 5 enfants, si mes souvenirs sont bons, si j'ai bien compté dans le film. Mais c'est pas ça le plus important. En tout cas, c'est une grande famille. C'est une grande famille. C'est une famille avec des principes religieux. On dirait une famille traditionnelle et traditionnaliste. Ce qu'on retrouve quand même beaucoup en Roumanie et qui donc vient s'installer en Norvège. Et cette famille arrive au pays de la grande intégration, de la grande inclusion, qui est les pays nordiques. En tout cas, c'est comme ça que les pays nordiques nous sont présentés. Et puis, sur des quiproquos sur lesquels on n'a pas réellement les explications dans le film, mais sans vous dévoiler non plus, on ne va pas aller au fond des choses. Le père de famille va être accusé d'une chose à l'égard de ses enfants. Et là, le rouage social, la machine sociale qui serait en France anciennement la DAS et maintenant la ZEU, se met en marche tout de suite. Et donc, les enfants sont enlevés de cette famille, ils sont placés. Et le père et la mère se retrouvent en position de pouvoir être mis en prison pour plusieurs années par rapport à des délits causés via leurs enfants. On n'a aucune preuve de tout ça. Enfin voilà, on est dans une espèce d'une machinerie qui... Alors, est-ce qu'on est dans une machinerie qui s'emballe? Est-ce qu'on est dans la vision du monde sectaire d'un côté, du monde très libéral de l'autre, sur la protection totalement de l'enfant. Et ce qui est très très fort dans ce film, c'est que finalement, Christian Mingyu ne tranche pas. C'est à vous, spectateurs, de trancher. Si toutefois il y a à trancher. En tout cas, c'est, voilà, en gros, j'aurais tendance à dire, il vous livre le bébé, à vous de vous débrouiller avec. Mais il montre aussi tout ce qu'un système ultra libéral et protecteur peut être aussi une machine à broyer, parce que si les personnes ne sont pas coupables de ce qu'on les accuse, on est tout simplement en train de broyer une famille. Et au pays de l'intégration, finalement, est-ce qu'on n'est pas au pays de la destruction aussi? Voilà, tout ça se mélange dans le film. Alors ça paraît complexe comme ça à expliquer, mais c'est très fluide dans le film. Il a fait appel à deux grands acteurs et actrices pour jouer le père et la mère de ce couple, qui sont censés être des Roumains, hein, mais qui techniquement ne le sont pas, puisqu'on a Renate Rezveu, qu'on avait retrouvé l'année dernière dans Sentimental Value, qui avait eu le Grand Prix, et puis Jonathan Stan, qui jouait il y a quelques années dans The Apprentice, qui jouait Donald Trump jeune. Voilà, donc deux grands acteurs pour jouer ce couple. Et effectivement, ils sont criants de vérité. Enfin, ce film est aussi, comme Christian Mingyu sait très très bien le faire, avec des plans séquences hyper travaillés, où il fait travailler 20 fois, 30 fois la scène. Et c'est répété, c'est travaillé, mais dans une... C'est pas des tournages à la Piala, hein. C'est pas, ils gueulent pas sur les acteurs. C'est dans la bienveillance. Mais il y a un travail énorme de lecture et de relecture avant, et beaucoup de plans séquences, surtout des plans, parce que là, on a des plans où on est au tribunal, par exemple. Et là, ces plans-là sont vraiment des plans séquences, ce qui permet, en tout cas dans son cinéma, d'être vraiment au cœur de l'action. Même quand, entre guillemets, il n'y a pas énormément d'action, ça se passe plutôt dans le langage.
1: C'est tourné un peu façon réelle, un peu comme, avec la rigueur d'un documentaire presque aussi, non?
0: Oui, on peut aller jusque-là, mais avec une qualité d'image et de mise en
1: Oui.
0: scène qui est vraiment filmique et académique. On n'est

0: pas caméra à l'épaule. On est vraiment, les caméras sont posées, on n'est pas, ça part pas dans tous les sens. C'est vraiment un cinéma posé. Il a vraiment une patte bien à lui et c'est vrai que les bruits de couloir mettaient ce film, en tout cas au minimum, au palmarès et peut-être pas aussi haut que la Palme d'Or, mais en tout cas très proche d'une Palme d'Or avec peut-être un grand prix ou prix du jury. Bon, personnellement, moi je le voyais plus sur un grand prix ou prix du jury que la Palme d'Or, mais soit, le film mérite également une Palme d'Or et puis il rentre dans le cercle assez restreint des doubles palmés.
1: Bon, maintenant que tu nous as bien donné envie d'aller le voir, il faut savoir que il faudra attendre un petit peu, puisque je crois que c'est fin août que ça sort en France, hein.
0: Oui, le 20 août, sorti le 20 août au cinéma. Comme à Cannes, il y a le décor et l'envers du décor. Ce que je vous propose, c'est de passer à l'envers du décor. Vous avez vu certainement la cérémonie de clôture. Vous avez la remise de prix. Et moi, ce que je vous propose, c'est de voir la conférence de presse qui est donnée tout de suite après. Parce qu'il y a une conférence de presse qui est donnée tout de suite après des différents récipiendaires des prix, dont la Palme d'Or. Et donc, Christian Mingiou est au micro du Festival de Cannes avec plusieurs journalistes en salle de conférence de presse. Et c'est Didier Allouche qui mène un petit peu les débats. Et je vous propose justement d'écouter tout ce qu'on a besoin, tout ce qu'on a envie de savoir sur un grand réalisateur quand il reçoit un des prix les plus prestigieux du monde cinématographique qui est la Palme d'Or dans un Festival de Cannes.
2: Ça vous fait quoi d'être dans le club des doubles palmés? Pas mal, ça.
3: Bien sûr, pas mal, mais... Oui, bon, j'ai reçu ce prix avec beaucoup d'humilité parce que je suis conscient à quel niveau nous avons beaucoup, beaucoup de grands réalisateurs qui n'ont pas eu la palme. Alors, je trouve que c'est un peu court pour moi d'avoir deux. Et je suis conscient qu'on doit attendre des années pour voir si un film est vraiment bien, s'il vieillit bien. Et je suis, parce que j'étais aussi dans ce jury, dans beaucoup des autres jurys, que tous les prix sont le résultat d'un contexte, dans circonstances, et je suis vraiment très content pour le film, parce que le film a besoin d'un prix pour être vraiment bien reçu par le public, mais en même temps, pour nous, pour les cinéastes, ce qui est important est de vraiment se concentrer sur le film et pas pour le prix. Sur le prix.
2: D'accord, on y va. On y va.
4: Oui,
2: madame.
4: Bonsoir, Lynn Toubiana, journaliste à Radio J et cofondatrice du prix de la citoyenneté au Festival de Cannes. Félicitations tout d'abord pour votre Palme d'Or. Vous avez reçu cet après-midi le prix de la citoyenneté et je voudrais savoir ce que signifie pour vous la réception de ce prix.
3: Merci beaucoup pour la question. Pas moi, mais le film a reçu pendant les dernières deux jours, il a reçu 100 prix différents de la part des 100 jurys différents. Et je suis très content que ça signifie pour moi qu'il y a quelque chose dans le film qui parle aux plusieurs niveaux dans la société. Je suis vraiment très fier et très content de ce prix que j'ai eu de la part de la citoyenneté. Nous avons eu aussi le prix écuménique, le prix Fipresci, le prix qui représente beaucoup pour moi. C'est un prix qui vient de la part des journalistes. Moi, j'étais journaliste et je crois que beaucoup dans ce pouvoir de l'investigation, dans ce pouvoir de journalistes de faire ces efforts de ne pas exprimer leurs opinions, mais d'essayer de faire comprendre la vérité de l'autre. Et je suis très content parce que j'étais ici à Cannes, comme vous vous souvenez, quand ce prix a commencé à être accordé. J'étais avec Laurent Cantet et il m'a dit c'est une initiative vraiment très forte, très puissante, très intéressante, si on peut la soutenir. Et comme vous savez, j'ai essayé chaque année d'être d'être le juré de ce prix. Cette année, vous m'avez invité, je vous ai dit, bon, je préfère cette année d'être un compétiteur, mais pendant les années prochaines, je serai très content de partager les valeurs que nous avons en commun pour représenter ce jury. Merci beaucoup.
2: Madame, au troisième rang.
5: Bonjour, Mimosa Kuchle, de l'Albanie. Donc, je voulais vous poser une question très, très simple. Avez-vous vu l'heure exacte quand le jury a annoncé le nom de gagnant de Palme d'Or?
3: Non, pas du tout.
5: Très bien. Moi, je l'avais déjà annoncé à 17h45 que vous étiez le gagnant de ce prix devant des amis. Et j'ai parié pour ce film. Donc, je suis très contente que j'ai gagné. Donc, félicitations.
2: OK. Donc, pas de question. D'accord.
3: Merci beaucoup. Mais non, madame, je veux faire un petit commentaire sur ça. J'ai regardé l'heure quand j'ai réussi à déjà faire mon petit tour avec la presse. Je voulais appeler mes enfants. Mais j'ai considéré que c'est déjà trop tard, qu'ils dorment et je vais lancer.
2: Ils sont au courant quand même?
3: J'espère que oui, mais à la fin, il y a des choses beaucoup plus importantes qu'un prix.
2: Madame?
6: Bonjour, Lisa Compagnon du podcast français L'un vu tous les films, l'autre pas. Alors, merci beaucoup pour le film. Moi, je trouve que c'est un matériau de réflexion très fertile. En revanche, je me demande, dans un contexte de montée globale du conservatisme, et notamment d'un conservatisme violent et autoritaire, est-ce que vous n'avez pas peur qu'on vous reproche une certaine forme de relativisme moral dans le film qui mettrait un peu sur un plan d'égalité en termes de dangerosité des mouvances politiques qui sont pas si égales, je veux dire empiriquement, sur ce niveau de dangerosité et qui sont pas, qui font pas non plus le même usage de la violence?
3: Oui, le film parle, j'espère, des ces violences qui existent dans la société d'aujourd'hui. Mais je ne crois pas que nous n'avons pas le droit de mettre au niveau d'égalité l'exagération qui existe de ces deux côtés. Je ne crois pas. Je dois être vraiment très clair et très honnête. Je crois que nous avons des solutions différentes pour les problèmes les plus importants dans le monde. Je crois qu'on doit respecter aux autres de trouver leurs réponses pour les questions les plus importantes de l'humanité. On se demande tous pourquoi on existe, quel est le sens de ce monde-là. Et moi, je fais partie de ces... je ne sais pas si la majorité des sociétés, de ce parti de la société qui essaye de trouver toujours des réponses rationnelles. Mais j'ai vieilli et je comprends que s'il y a des gens qui se trouvent des autres réponses et ça contribue à le bien-être dans ce monde-là, on doit respecter ça. Il n'y a pas la même façon de survivre dans un monde qui, pour lequel on cherche toujours le sens. Et c'est bien de respecter la liberté de l'autre. Et je trouve que ce qu'on doit faire, la seule chose qu'on doit faire tous, c'est d'essayer de s'ouvrir pour les autres, pour comprendre que... c'est ça la tolérance. On doit comprendre qu'il n'y a pas une seule vérité et qu'on peut survivre et qu'on peut vécu avec les autres même si on ne partage pas les mêmes valeurs. Je ne crois pas que même si nous sommes convaincus que nos valeurs sont les meilleures, nous avons le droit de l'imposer. C'est bien d'essayer de convaincre les autres, oui, je suis toujours pour ça, mais chaque fois quand on considère que nous sommes les plus intelligents, les plus éduqués, on doit faire un pas en arrière pour essayer d'entrer dans un sort de dialogue. Parce que sans avoir ce dialogue, on va avoir ce niveau de violence sociale qui est insupportable aujourd'hui. Et bon, ce n'est pas pour nous, parce que nous avons un certain âge, c'est pour nos enfants. On doit le laisser en sort de société moins violent qu'aujourd'hui, je trouve. Merci.
7: It's not about Norway. En Norvège, vraiment, mon film ne parle pas de la Norvège, mais parle des pays nordiques qui incarnent quand même des sociétés très modernes dans lesquelles les gens sont ouverts, partagent les valeurs.
3: This needs to come also with the understanding that.
7: Mais il faut bien comprendre among the progressive values is the one encouraging you to respect the minorities. Il y en a aussi une qui vous commande de respecter les minorités.
3: Choose your minority. Cette idée que c'est quelqu'un qui ne connaît pas vraiment grand-chose sur ton territoire, sur ton histoire, parce qu'il vient de la grande histoire, c'est un peu difficile parce qu'aujourd'hui, on partage les mêmes problèmes. Et aujourd'hui, on doit essayer de respecter l'autre, on doit essayer de comprendre que nous sommes tous, on essaye d'être, d'avoir les mêmes droits dans la société d'aujourd'hui, mais ça ne vient pas comme ça. Ça a besoin d'un sort d'effort. Et c'est un effort d'écouter l'autre, d'entrer dans un sort de dialogue. Le dialogue ne commence pas jamais si tu crois que tu as raison, déjà. Si tu crois que tu as raison, bon, on va finir par avoir beaucoup de monologues parallèles. Mais bon, l'état du monde aujourd'hui, il nous demande d'être un peu plus raisonnable et de se rencontrer au milieu. Et excuse-moi pour ces réponses. Oui, merci.
1: C'était donc Christian Mungiu, le réalisateur de la Palme d'Or pour son film Fjord, qui était présent donc lors de cette conférence de presse à laquelle a assisté Jean-Luc, qui a pu voir également un autre film qui a obtenu, entre autres, un prix d'interprétation féminine ex aequo pour ces deux actrices, n'est-ce pas Jean-Luc ?
0: Oui Jean-Claude, il s'agit du film Soudain, réalisé par le grand réalisateur japonais Ryusuke Hamaguchi, qui a deux actrices, et c'est vrai que c'était très très compliqué de dire que l'une joue mieux que l'autre et de donner un prix à l'une et pas à l'autre, puisqu'elles sont, je ne vais pas dire de toutes les scènes, mais quasiment, le film dure 3h15, donc vous pouvez imaginer que si c'est une grande conversation quand même entre ces deux femmes. Donc il s'agit de Virginie Efira et de Tao Okamoto. Virginie Efira, actrice belge naturalisée française, et Tao Okamoto, grande actrice japonaise. Voilà, donc ce film, dans ce film Soudain, qui pour moi est mon coup de cœur sur ce festival, et qui était aussi pour moi un potentiel film pour la Palme d'Or, et pour beaucoup d'ailleurs, hein, et pas que pour moi, que c'est un potentiel récipiendaire pour la Palme d'Or. Virginie Efira joue une directrice d'EHPAD qui met en place dans son établissement et qui se questionne sur une méthode de soins où la bienveillance est ce qu'il y a de plus important. Et elle va rencontrer, je ne vous dirai pas de quelle façon, mais elle va rencontrer Tao, qui est, elle, une metteuse en scène de théâtre. Et on va découvrir aussi assez vite que Tao est atteinte d'un cancer en stade final. Et je vous donne énormément envie d'aller voir ce film. Je vais vous citer des mots comme ça. En plus, quand on sait que ça dure 3h15, EHPAD, fin de vie, cancer... malade, ça parle français, japonais, anglais, très très peu d'action.
1: C'est le film cannois dans toute sa splendeur, c'est ça que tu voulais dire ?
0: Oui, voilà, je suis en train de dépeindre un film que finalement, sur le papier, personne n'irait voir.
1: Mais on est là pour vous donner envie d'aller le voir quand même.
0: Parce qu'au bout de 3 heures...
1: C'est un combat pour rendre possible l'impossible, c'est un peu le sous-titre de ce film.
0: Oui, et pourtant, au bout de 3h15, on pourrait en reprendre une heure. Sans difficulté. C'est un film qui nous transporte. Ce réalisateur, et c'est pas non plus un gars qui a son premier coup d'essai. Il a déjà été présent à Cannes avec Drive My Car, qui avait vraiment déjà énormément secoué la croisette. C'était juste l'année juste après le Covid. Donc c'est un film qui n'était pas passé inaperçu, mais qui était passé inaperçu au terme du grand public, mais pas pour les festivaliers. Et puis également, il y a peu de temps, il avait réalisé Le mal n'existe pas. Et c'est un réalisateur qui prend son temps, qui explique, qui emmène. Et là, on est vraiment sur cette vision de tant qu'il y a de la vie, il faut vivre. Et voilà, c'est toute l'histoire de ce film. C'est une œuvre poétique, c'est une œuvre où on ne s'ennuie pas une seconde. On assiste, j'ai oublié, il y a même un gamin autiste aussi, pour rajouter une couche de choses qui pourraient rebuter, mais je vous rappelle quand même
1: de pathos, on va dire, ouais.
0: qu'un petit truc en plus, ça fait 10 millions d'entrées. Donc là aussi, dans ce film, on intègre, on rend l'inclusion possible à tous les étages. J'ai jamais vu même sans vouloir choquer, mais j'ai jamais vu dans un film une personne aussi bienveillante, jouée par Virginie Efira, qui va s'occuper la nuit d'une personne âgée qui a eu des problèmes nocturnes. Je ne vous décrirai pas lesquels, mais on voit toute la finesse avec laquelle c'est filmé, sans jamais atteindre la pudeur de la personne âgée, sans atteindre non plus, en restant dans la bienveillance, en restant dans ce qui est possible de montrer à l'image. Et pourtant, toutes les sensations, tous les sentiments passent. Et ça, ça c'est quasiment de la magie au cinéma. Et ce film, soudain, est vraiment un film à voir. Il sort prochainement.
1: Oui, au mois d'août aussi, celui-là.
0: Voilà, il sort également le 20 août, si mes souvenirs sont bons.

0: Vous écoutez Cinématique sans toc, l'actualité. On vient d'entendre une musique composée par Michel Berger en 1984, toujours pour faire un petit peu hommage à la carrière de Nathalie Baye, qui, je vous rappelle, nous a quitté le 17 avril dernier pour ici ce film signé Philippe Labro avec Gérard Depardieu, Carole Bouquet. Ça s'appelle Rive droite, rive gauche, notre pause musicale consacrée à Nathalie Baye. Et nous poursuivons l'actualité du cinéma avec cette fois-ci les coups de cœur de la rédaction avec des films dont certains sont déjà à l'affiche, Jean-Luc.
1: Oui, un des premiers films d'ailleurs que j'ai pu voir à Cannes, il s'agit de L'Abandon. L'Abandon qui est déjà au cinéma, hein, que vous pouvez voir en ce moment, qui d'ailleurs marche très bien. Alors il y a eu une mini polémique, hein, mais qui a plutôt été soulevée politiquement à Cannes en tout cas. Bon, moi, dans lequel je n'ai absolument pas envie de rentrer dans le fait d'étiqueter le film étant un film de droite ou un film de gauche. Je dirais même pas quelle étiquette on a pu lui coller. C'était vraiment des rumeurs de croisettes et de rumeurs de gens qui finalement se sortent du champ du cinéma. Parce que le cinéma, ce n'est pas émettre un avis politique sur un film, surtout quand un film relève tout simplement d'une histoire vraie et d'une histoire qui s'est passée, puisque Vincent Garanque, qui est spécialisé dans les affaires, les faits divers, malheureusement, et là on est bien au-delà du fait divers, mais les histoires qui se sont déjà produites, les histoires vraies, il s'agit des 11 derniers jours de Samuel Paty, professeur d'histoire-géographie, assassiné par arme blanche et décapité à la sortie de son collège de Conflans-Sainte-Honorine, le 16 octobre 2020, on s'en souvient tous, par un djihadiste tchétchène pour avoir montré des caricatures de Mahomet lors d'un cours sur la liberté d'expression dans son collège. Alors, on revit ces 11 derniers jours et vraiment, ça nous donne totalement l'éclairage sur pourquoi ce film s'appelle L'Abandon, justement. Et donc, c'est vraiment un film à voir, c'est un film coup de poing. C'est aussi un film où on se dit à chaque instant, pourtant on connaît la fin, hein, malheureusement, puisque c'est de l'histoire, l'histoire s'est déroulée, et à chaque instant on se dit, mais si seulement les choses s'étaient passées différemment, si les gens avaient fait ce qu'ils avaient à faire, ça se serait pas passé, ça ne se serait pas déroulé. Voilà, c'est surtout ce qu'on peut relever, et puis il faut pas oublier qu'un homme est mort sur un trottoir et certainement de la pire des façons. Et c'est surtout ça qu'il faut relever, tout en sachant que le film a été également au scénario aidé par la sœur de Samuel Paty, donc elle a totalement
0: validé,
1: coopté ce film. Sur la préparation, on retrouve Antoine Reinhartz qui joue Samuel Paty, et puis la directrice du collège qui est très très bien jouée par Emmanuel Berco.
0: Donc un film à l'affiche, donc L'Abandon, dont voici un extrait de la bande-annonce.
2: J'ai jamais rêvé d'être un héros, mais que mes cours réveillent une vocation, ça oui, j'avoue que j'en ai rêvé.
3: Bonjour Monsieur Paty.
4: Aujourd'hui, on va faire une étude de cas. Liberté d'expression, liberté de la presse. Ça vous dit quelque chose?
5: C'est Charlie Hebdo?
4: Exactement.
6: Pas de blague aujourd'hui?
4: Bon, allez, une blague pour Drissou.
2: Il y a un problème?
7: Je viens de revoir la vidéo, les vues arrêtent pas d'augmenter.
8: Elle est mensongère, elle donne clairement le nom du collège de Monsieur Paty. Il faut la faire supprimer.
9: Faut pas prendre ça à la légère. Faudrait que vous rédigiez un rapport
10: et alerter le service de défense et de sécurité.
11: Ça s'est pas passé comme ça.
12: Bah, je dirais, elle a menti.
13: On est complètement derrière vous.
14: Tous les jours, je reçois des coups de fil de menaces à la loge.
15: Vu le contexte, tu nous mets tous en danger.
16: Je peux quand même dire quelque chose, parce que visiblement, ça tourne à mon procès.
17: Je pense que ce serait bon de faire un bloc autour de lui.
18: S'ils ont un couteau, je fais quoi?
19: Bon, il n'y a aucune raison de paniquer.
2: Mais jamais j'aurais imaginé que mon nom entrerait dans les livres d'histoire.
0: Un autre film que tu as eu l'occasion de voir à Cannes, qui est sorti en même temps dans les salles, c'est la première partie de la biographie en quelque sorte de Charles de Gaulle, une première partie intitulée « L'âge de fer » que tu as vu en avant-première lors de la projection à Cannes, mais qui ne sort que le 3 juin, qui raconte un petit peu l'époque 1940-1942 de notre général.
1: Oui, et justement, ce qui est intéressant dans ce film, alors qui est un blockbuster, hein, on va pas se mentir, c'est le film qui coûte le plus cher du cinéma français. Enfin, les deux parties réunies, c'est le plus cher, y compris qui dépasse largement Le Comte de Monte Cristo, parce que le film a coûté 70 millions, Le Comte de Monte Cristo a coûté près de 40 millions. Donc, voilà. Pour situer, voilà, c'est une grande production française avec une grande pléiade d'acteurs, mais ce qui est très très important, il faut resituer, justement, on est en 1940. Et en 1940, le général de Gaulle ne sait pas qu'il est le général de Gaulle. Il ne sait pas qui va être l'homme que nous, on connaît.
0: Oui.
1: Avec toute l'histoire et toute l'importance, il n'y a pas aujourd'hui un homme politique de droite, de gauche, d'extrême droite, d'extrême gauche, qui à un moment donné ne se relève pas en disant « moi, comme le général de Gaulle, comme le général de Gaulle ». Donc voilà, le général de Gaulle, on en prend à toutes les sauces. Et finalement, à cette époque, c'est un petit général inconnu de tout le monde. Et il ne sait pas qu'il aura ce grand destin. Et je pense que c'était ça le plus dur pour Simon Apkarian, qui joue ce rôle du général de Gaulle, en 1940, de jouer en sachant ce que de Gaulle allait devenir, mais lui, en jouant, comme s'il ne le savait pas, puisqu'il ne pouvait pas connaître son destin, à part être cartemancienne, et encore, il faudrait y croire, il ne pouvait pas y croire. Et c'est toute l'importance du film, et c'est aussi l'importance pour que le film devienne rentre dans la véracité du personnage. Et on a vraiment cette véracité du personnage, il est entouré d'une grande distribution, puisqu'on va retrouver Benoît Magimel, Mathieu Kassovitz, également Nils Schneider, Karim Leclou, autour de Simon Apkarian. Et donc on est en juin 1940, la France s'effondre et signe l'armistice. Au milieu du chaos, un homme refuse de céder, seul contre tous, ce général inconnu, s'échappe vers Londres pour sauver ce qu'il reste d'un rêve, la liberté. Et voilà, c'est un peu le grand thème, tout en sachant qu'après, on va avoir la bataille de Merzel-Kébir, on va avoir tout le côté africain, maghrébin et africain de cette période 1940-42. Oui. Et c'est très important parce que les reconstitutions sont vraiment assez bluffantes. On n'a pas de fond vert, ou très très peu. Donc, les explosions sont des explosions. Ce qui là, finalement, on se dit, bah ouais, on comprend le budget. On comprend le budget parce que ils en ont fait sauter des voitures. Voilà, il y a des avions, il y a des reconstitutions historiques qui sont vraiment à la hauteur du film. Cette première partie, elle fait 2h55.
0: Donc. Et puis Antonin Baudry, c'est pas non plus un perdreau de l'année. On lui doit, on en avait parlé lors de la dernière émission.
1: Ouais,
0: le Chant du Loup, c'était lui aussi.
1: Oui.
0: Donc il y a une confiance qui s'est instaurée autour de ce réalisateur pour lui donner pas les pleins pouvoirs, mais en tout cas la possibilité de s'exprimer comme il le voulait avec le budget en conséquence.
1: Ouais, et puis il avait travaillé assez longtemps avec Bertrand Tavernier. Et ça me fait toujours plaisir et rempli d'émotion de citer Bertrand Tavernier sur Quai d'Orsay, puisqu'il était co-scénariste avec Bertrand Tavernier de Quai d'Orsay. Et donc, il a été à bonne école, je pense, avec Bertrand. Et donc là, on est vraiment sur, pour moi, un film réussi. Alors après, c'est très compliqué d'adapter un film autour du général de Gaulle. Beaucoup l'ont fait, beaucoup se sont plantés, beaucoup se sont emplâtrés dans le côté très pompeux, sirupeux. Et là, c'est pas le cas. On est quand même avec des grandes largesses d'action. On pourrait penser par moments à du James Bond, quasiment. C'est épique. On se laisse embarquer. On est dans les paysages changent, mais aussi on est dans l'intimisme où on va être dans les caves de Londres au moment des bombardements de Londres par l'armée allemande, par l'aviation allemande. Ben voilà, il y a
0: et puis
1: vraiment
0: le personnage de Churchill aussi avec lequel il a dû se confronter puisque
1: oui.
0: À l'époque il était à Londres et entre Churchill et De Gaulle c'était pas le grand amour non plus.
1: Non, hein. Et Churchill est superbement joué. Vraiment, le tandem vaut, ce ne serait-ce que pour ce tandem-là, le film vaut le déplacement. Donc le film sort le 3 juin et la deuxième partie sort le 3 juillet.
0: Donc ça s'appelle L'âge de fer et donc il faut aller le voir. Hein, ça fait partie de notre sélection, notre coup de cœur, Jean-Luc. Et,
1: tout à fait.
0: Et moi qui en ai vu que la bande-annonce dont on entend ici en fond sonore quelques extraits, ça donne vraiment envie.
3: Le gouvernement français vous a déchu de votre nationalité et la cour martiale vous a condamné à mort.
5: Autre chose ?
11: Partout, des réseaux sont en train de se former. Ils ont la rage au cœur. Ils veulent se battre.
12: La France n'a pas capitulé.
18: Vous n'êtes pas la France !
20: Nous sommes la France.
21: Vous ?
20: Nous.
22: Chose our side, the side of freedom. You see a child attacked by savages, you'd step in.
23: La France n'est pas un enfant, monsieur le président. Elle a toujours continué à se battre.
24: Roosevelt compte occuper la France, l'amputer d'un tiers.
25: Perhaps we need to talk to Roosevelt.
26: No, Anthony. We need to win this war.
27: Une seule bataille décidera de tout, et je vous la confie.
28: À partir de mon ordre de feu, celui qui n'attaquera pas l'ennemi, à chaque fois qu'il le peut, sera relevé de son commandement.
27: Je n'ai pas d'autre option.
29: Feu ! Je veux que le monde sache que nous sommes invaincus.
30: Nous vivrons ces libres.
31: J'y arriverai.
30: Ne reculons pas.
32: Nous ne nous soumettons pas.
27: Je suis seul face à l'Amérique et seul l'Amérique compte.

0: Il se peut que je sois un obstacle à l'avenir de la France.
1: Le cinéma français, toujours à l'honneur dans Cinématique sans toc, après le De Gaulle, la bataille de Gaulle, l'âge de fer. Encore l'avantage pour Jean-Luc de pouvoir voir des films à l'avance, puisque un autre film français qui, lui, ne sortira qu'en septembre, sur lequel tu as porté ton dévolu, c'est un de tes coups de cœur aussi. Guillaume Canet, dans un des rôles principaux, c'est Karma.
2: Guillaume Canet, dans un des rôles principaux, surtout en tant que réalisateur, puisque pour une fois, il ne joue pas dans son propre film. Par contre, il fait tourner pour son grand rôle, Marion Cotillard, qui joue donc dans Karma. Et c'est le retour de Guillaume Canet comme Ne le dit à personne. C'est le retour de Guillaume Canet dans un thriller, ni plus ni moins. On va retrouver donc Marion Cotillard dans un duo avec Denis Ménochet, qui est vraiment un ogre dans ce film. Je ne dirais rien de plus, c'est un ogre. Il boufferait une vache qui court vite, tellement qu'il est puissant dans ce film. Et Marion Cotillard nous donne une prestation énormissime. C'est vraiment un film où on est, là aussi c'est pareil, c'est un film long, qui fait 2h40 ou 50. On ne voit pas le temps passer, il est possible que le film soit un tout petit peu coupé pour sa sortie, mais je pense très peu. Et on se situe dans un village du nord de l'Espagne où Jeanne, donc jouée par Marion Cotillard, qui tente de se reconstruire avec Daniel, qui ne connaît strictement rien de son passé, qui, a priori, est un passé assez trouble. Un jour, Matteo, le filleul de Jeanne, âgé de 6 ans, disparaît mystérieusement. La police est quasi persuadée que c'est Jeanne qui est à l'origine de la disparition de cet enfant. Donc Jeanne se sauve. Et Jeanne part se réfugier en France, dans la communauté où elle est née et qu'elle a fui quelques années auparavant. Daniel, qui est donc son compagnon espagnol, ne croit pas dans la culpabilité de sa femme et il va tout faire pour essayer de la retrouver et surtout de la retrouver avant la police. Voilà, c'est le point de vue de départ de ce film. On est dans un film d'emprise, dans un film sectaire, dans un film de congrégation religieuse, dans un film sur la maternité, dans un film sur le relationnel familial et sur l'emprise. L'emprise est très très puissante dans ce film. Et puis le karma, c'est le karma, c'est l'avenir qu'on écrit avec son passé. Voilà, ce film est vraiment un film qui vous tiendra en haleine tout le long. Tout le long, il n'y a vraiment pas de temps mort. On sort un peu chamboulé et fatigué, mais c'est un très très bon film. Et je mettrais bien une pièce sur le fait qu'on retrouve Karma au Festival d'Angoulême en fin août. Parce que c'est tout à fait le type de film qui peut être présenté à Angoulême.
1: Et il était hors compétition à Cannes.
2: Oui.
1: Et il ne sort que le 21 octobre. Donc c'est ça qui te laisse présager le fait que
2: il soit
1: présenté à Angoulême.
2: Oui, tout à fait. Comme il a été présenté à Cannes, il ne sera évidemment pas présenté dans des festivals comme Venise. Mais c'est un film qui va quand même faire le tour des festivals avant sa sortie cinéma. Donc je pense que fin août, à la rentrée cinéma pour la saison, la fin de saison, les trois derniers mois de l'année, le film sera certainement donc au Festival d'Angoulême. C'est Karma, signé par Guillaume Canet. Il y avait longtemps quand même que Guillaume Canet nous avait pas signé un film aussi puissant. Il y a mis le paquet et il sait très très bien réaliser les polars. Et on est vraiment dans de la série noire. Et Marion Cotillard a certainement un de ses plus beaux rôles des 10 dernières années, certainement, et pour la première fois écrit par son ex-compagnon, qui est Guillaume Canet, et une toute petite apparition de leur fils, à un moment donné, je vous dis pas dans quelle scène,
1: d'accord.
2: Mais le fils de Marion Cotillard et de Guillaume Canet apparaît quelques instants sur une phrase dans Karma.
1: avant de nous en dire plus, on reviendra bien sûr sur ce film lors de sa sortie, hein, évidemment, mais à quelques passages de la bande-annonce de Karma.
3: Je ne peux pas vous dire ce que Jeanne a vécu pendant toutes ces années. Elle a dû sûrement souffrir. Mais si elle a décidé d'y retourner, c'est qu'elle ne peut pas faire autrement.
4: T'aurais jamais dû revenir.
1: Après ce bref aperçu sonore de Karma de Guillaume Canet, on va terminer tranquillement cette émission avec deux films qui sont projetés, enfin du moins diffusés à la télévision, Jean-Luc.
2: Oui, d'ailleurs, c'est deux films. Alors, il s'agit d'un film documentaire et d'un film tout court. Vol de nuit pour Los Angeles, qui est un film écrit par John Travolta et qui est également tiré du livre de John Travolta. Vous allez entendre... tout le long de ce film, en voix off, la voix de John Travolta, sur sa passion sur les avions. Et donc, ce film sort le 29 mai sur Apple TV+. Donc, il est à retrouver en télévision, sur une plateforme. Et puis, l'autre, c'est un documentaire qui est passé à Cannes Classic, l'histoire d'un mec qui est tourné par Michel Denisot. C'est tous ses souvenirs avec Coluche, qui était son ami, et on retrouve donc cette complicité entre Coluche et Michel Denisot. Ce documentaire sortira également le 29 mai sur la chaîne de télévision TMC. Alors bien évidemment, il y a bien d'autres films, on a envie de vous parler de tout ce qu'on a vu à Cannes, mais on va prendre le temps des sorties des films, le temps aussi de pas vous livrer tout en pâture, et puis... d'en mettre un peu trop sur la table. On vous parlera au fur et à mesure des sorties des films que nous avons vus à Cannes. Nous pourrons avoir un avis. Nous allons avoir aussi des entretiens qui ont été tournés à Cannes que nous pourrons vous diffuser au fur et à mesure des mois à venir et pour la prochaine saison de Cinématique sans toc.
1: Merci Jean-Luc. Eh bien, on va se quitter en musique. Si je te dis Vénus Beauté Institute,
2: Je te dis bien évidemment Nathalie Baye, je te dis Audrey Tautou également, puisqu'elle était toute jeune dans ce film. Film de Tony Marshall, malheureusement décédé aussi il y a quelques années, qu'on avait reçu à Beauvais d'ailleurs pour Venice Beauté Institute, si mes souvenirs sont bons.
1: Non,
2: pire, j'ose pas le dire. On l'a reçu pour ce film, pour Venice Beauté Institute, mais on l'a reçu aussi pour un autre film, avec un acteur qui est actuellement, je ne vais pas citer son nom parce que je ne veux pas en parler, mais qui est actuellement, qui est également un grand chanteur, qui est actuellement dans une tourmente médiatique qui l'a certainement bien déclenché lui-même. Voilà,
1: oui,
2: je ne vous en dirai pas plus, mais en attendant, cette grande réalisatrice, Tony Marshall, était venue deux fois à Beauvais nous parler donc de Vénus Beauté Institute et de cet autre film avec un certain Monsieur P. Voilà.
1: D'ailleurs, Tony Marshall, ce sera la première femme réalisatrice à obtenir un César en 2000 pour son film qui réunissait donc Bulogier, Mathilde Seigny, Audrey Tautou, comme tu disais tout à l'heure, Samuel Le Bihan. Une musique de Kyle Chahine avec laquelle on se quitte, Jean-Luc.
2: Oui, tout à fait, Jean-Claude, avec plaisir. On vous souhaite une excellente soirée sur les ondes de Radio Mercure. À très vite dans Cinématique sans toc. Certainement... peut-être une Cinématique sans toc spéciale aux Fêtes Jeanne Hachette si notre radio fait partie des Fêtes Jeanne Hachette cette année. On se retrouvera peut-être en direct total, c'est le cas de le dire, pour une nouvelle épopée Cinématique sans toc au moment du Moyen-Âge.
1: Merci Jean-Luc, à très très bientôt.
2: À très bientôt, merci, au revoir.
1: Au revoir à toutes et à tous. Et retrouvez cette émission en rediffusion le dimanche à 15h et dès à présent en podcast et grâce à l'application Mercure Auplay. Au revoir à tous.

Bonjour à toutes et à tous et bienvenue dans la touche classique avec François à l'animation et Jean-Claude à la mise en onde. Oui, chaque semaine, c'est un nouveau numéro de la touche classique pour profiter de votre musique de prédilection sur Radio Mercure 93 FM.

Eh bien, ravi de vous retrouver pour ce nouveau numéro de La Touche Classique. On termine aujourd'hui notre mini-série Les Folies Stravinsky. Au programme d'aujourd'hui, nous aurons tout d'abord le concerto en ré majeur pour orchestre à cordes du compositeur russe. On appelle également cette partition le concerto de Bâle, puisqu'il fut commandé à Stravinsky en 1946 par Paul Zacher, le chef d'orchestre de l'orchestre de Bâle. Ce concerto est une œuvre qui exploite toutes les ressources des cordes, le pizzicato, le lyrisme, sans oublier les rythmes caractéristiques de Stravinsky. Nous écoutons cette partition dans son intégralité. Elle comporte trois mouvements, vivace, arioso et rondo. Et c'est une interprétation de l'ensemble instrumental de France que dirige du violon Philippe Bride, enregistré les 21 et 22 septembre 1989.

C'était sur Radio Mercure 93 FM, le concerto en ré majeur pour orchestre à cordes d'Igor Stravinsky, dans l'interprétation de l'ensemble instrumental de France, dirigé par Philip Bride. Et on va terminer aujourd'hui ce mini-cycle Stravinsky avec sa symphonie de psaumes. C'est à la fois, en l'occurrence, une œuvre mêlant musique sacrée et musique symphonique. La symphonie est composée en 1930 pour le 50e anniversaire du Boston Symphony Orchestra. C'est une mise en musique des psaumes 38, 39 et 150 de la Bible. Stravinsky était devenu au fil des années un fervent pratiquant orthodoxe et il composa cette œuvre alors qu'il séjournait en France. La création en aura lieu à Bruxelles le 13 décembre 1930 avec Ernest Ansermet au pupitre de la Société Philharmonique de Bruxelles. Nous en entendons tout de suite les deux premiers mouvements, soit le psaume 38 suivi du psaume 39. Et c'est Leonard Bernstein qui dirige le English Bach Festival Chorus et le London Symphony Orchestra, enregistré à Londres en 1972.

0: Nous écoutions les deux premiers mouvements de la symphonie de psaume d'Igor Stravinsky sur Radio Mercure 93 FM. Et c'était Leonard Bernstein qui dirigeait le London Symphony.
1: Tu recommences. Et c'était, voilà, parce que j'ai envoyé.
0: Et c'était Leonard Bernstein qui dirigeait le London Symphony Orchestra.
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0: Eh bien, je vous invite aujourd'hui à entendre trois airs d'opéra chantés par Enrico Caruso. Le ténor napolitain est né le 25 février 1873 et s'est éteint à Naples à l'âge de 48 ans le 2 août 1921, probablement des suites d'un accident du travail. En effet, un an auparavant, alors qu'il interprétait Samson et Dalila de Camille Saint-Saëns, une colonne du décor s'effondra et heurta le chanteur. On peut dire que Caruso est la première star du disque. Il est le premier à vendre 1 million d'exemplaires d'une gravure, en l'occurrence un air du Paillasse de Leon Cavallo en 1907. D'un autre côté, grâce au disque, Caruso reste le modèle absolu pour tous les grands ténors qui lui ont succédé. Nous écouterons aujourd'hui deux airs enregistrés en novembre 1909 et tirés de la Tosca de Puccini. Tout d'abord, Recondita Armonia, air de l'acte 1, suivi de E Lucevan la Stelle, air de l'acte 3. Et on terminera ce mini-récital avec Georges Bizet et l'air de Don José, La fleur que tu m'avais jetée, enregistré également en novembre 1909. Concernant ce dernier air, je n'hésite pas à affirmer que l'interprétation de Caruso reste inégalable et inégalée, la parfaite diction française et surtout l'extraordinaire puissance de sentiment qui se dégage de cette interprétation nous laisse véritablement pantois d'admiration. Enrico Caruso, donc, sur Radio Mercure 93 FM.

0: C'était Enrico Caruso sur Radio Mercure 93 FM. Successivement, tiré de la Tosca de Puccini, l'air Recondita Armonia, suivi de l'air E Luce van le Stelle, le tout suivi de l'air de Don José, la fleur que tu m'avais jetée, extrait bien sûr de l'opéra Carmen.
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0: Et cette semaine, c'est une adaptation d'une œuvre de Mozart que je vous propose. En effet, en 1799, soit 8 ans après la mort du compositeur autrichien, paraissait à Munich, chez l'éditeur Johann Anton André, une série de 3 quatuors pour clarinette et cordes. Ces œuvres étaient toutes dérivées d'œuvres de musique de chambre antérieures de Mozart. L'éditeur André était lui-même compositeur et un fervent admirateur de Mozart, à tel point qu'il consacra son existence à recueillir les manuscrits des partitions de son illustre confrère. André commença sa collection d'autographes auprès de la veuve de Mozart, Constance, à qui il racheta les œuvres de son mari restées en sa possession. On écoutera aujourd'hui la version pour quatuor avec clarinette de la sonate pour violon et piano Köchel 378 en si bémol majeur. Il est possible que ce soit une version transcrite par Mozart lui-même, tant l'écriture y est parfaite. Mais André était lui-même parfaitement capable d'une telle restitution. Voici donc le quatuor opus 79 pour clarinette et cordes de Wolfgang Amadeus Mozart, successivement le second mouvement Andantino sostenuto e cantabile, suivi du final Rondo Allegro. C'est une interprétation du trio Stadler et de Jean-Claude Veillant à la clarinette, une captation datée d'avril 1994.

Nous écoutions sur Radio Mercure 93 FM les deux derniers mouvements du Quatuor pour clarinette et cordes opus 79 en si bémol majeur de Wolfgang Amadeus Mozart dans l'arrangement probable de Johann Anton André avec le trio Stadler et Jean-Claude Veillant à la clarinette. Eh bien, voici maintenant le moment musical qui clôt cette émission. Je veux parler bien sûr du bonus. Et cette semaine, je vous invite à écouter La Valse Triste, opus 44 de Jean Sibelius. Et ce sera dans l'interprétation d'Herbert von Karajan à la tête du Berliner Philharmoniker, un enregistrement daté de 1967.

C'était Sibelius et sa valse triste sur Radio Mercure 93 FM, dans l'interprétation d'Herbert von Karajan et de l'Orchestre Philharmonique de Berlin. Voilà, la touche classique se termine pour aujourd'hui. C'était François au micro et Jean-Claude à la mise en onde. Nous vous souhaitons tous deux une excellente semaine en vous remerciant pour votre fidélité et en vous disant à la semaine prochaine pour un nouveau numéro 2, la touche classique. A noter que vous pouvez retrouver cette émission en rediffusion le dimanche à 16h ainsi que le mardi à 1h. Et aussi en podcast sur l'appli Mercure au Play et sur radiomercure.fr.

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1: Bonjour, nous sommes Alison et Brian.
2: Bonjour et bienvenue à notre émission My Generation ici sur Radio Mercure 93 FM.
1: On va jouer des disques de notre génération, c'est-à-dire de la musique des années 50 à nos jours.
2: Aujourd'hui, nous avons choisi quelques chanteurs dont le nom commence par la lettre A.
1: Commençons avec la belle voix d'une chanteuse de soul, Al Green, et son hit de 72, Let's Stay Together.

0: Merci à Al Green d'avoir démarré notre émission aujourd'hui. Il était l'un des représentants célèbres de la musique soul dans les années 70.
1: On continue notre thème aujourd'hui avec une chanteuse qui commence par la lettre A. Amy Winehouse était célèbre pour sa voix distinctive et son mélange de soul, jazz et rhythm and blues.
0: Née à Londres, elle est décédée en 2011 à l'âge de 27 ans. Beaucoup trop jeune.
1: Elle a connu un succès mondial avec son album Back to Black en 2006. Un morceau de cet album était Rehab.
0: Ce tube a remporté 5 Grammy Awards en 2008. Écoutons Amy Winehouse et sa chanson emblématique et autobiographique Rehab.

0: Le jeune Alex Warren est un chanteur, auteur-compositeur et personnalité de l'Internet américaine.
1: Il est connu pour ses succès pop-folk et sa participation au collectif TikTok Hype House.
0: Bon, c'est très bon ça. Son premier album studio de 2025, intitulé You'll Be Alright Kid, lui a donné un public plus large. 4 singles sont sortis de cet album. Écoutons ce morceau Eternity, qui était un grand hit.
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0: Vous écoutez My Generation avec nous, Alison et Brian. Aujourd'hui, nous avons choisi quelques chanteurs dont les noms commencent par la lettre A. Notre prochaine chanteuse est l'Américaine Anastasia.
1: Cette chanteuse originaire de Chicago a vendu plus de 50 millions de disques dans le monde entier.
0: Son premier single, I'm Out of Love, a été un succès mondial en 2000. Il a atteint le numéro 2 ici en France. Le voici.

0: Tantôt dans l'émission, nous avons entendu Amy Winehouse. Maintenant, nous avons une autre Amy pour vous. Amy MacDonald est une auteure, compositrice, interprète, chanteuse et multi-instrumentaliste écossaise, née à Glasgow, en Écosse.
1: Amy MacDonald est connue pour son style folk rock et pop rock. Elle est devenue célèbre en 2007 avec son premier album intitulé « This is the life ».
0: Quand elle était plus jeune, en 2000, elle a vu les musiciens écossais Travis en concert. Et cela l'a inspirée à apprendre la guitare et à devenir chanteuse.
1: Sa chanson « This is the life » raconte à quel point c'est génial d'être musicien. Écoutons Amy MacDonald.

0: Andy Kim est un chanteur et compositeur canadien de pop rock. Il est connu pour des tubes qu'il a sortis à la fin des années 60 et 70. Il a aussi coécrit Sugar Sugar en 68 et a chanté ce enregistrement par les Archies.
1: Son plus célèbre succès date de 74. Intitulé Rock Me Gently, c'est une chanson nostalgique pour moi. Je me souviens avoir dansé sur cela dans la discothèque quand j'étais jeune. Donc, revivons ma jeunesse et écoutons Andy Kim, ici sur Radio Mercure 93 FM.

0: En 82, Adam Ant de Adam and the Ants, le groupe populaire de la New Wave, est parti en solo car il voulait poursuivre une direction créative différente.
1: Adam Ant n'était bien sûr, ce n'était pas son nom de naissance. Son vrai nom était beaucoup plus prosaïque, c'était Stuart Goddard.
0: Heureusement, il a changé son nom et nous sommes heureux d'inclure Adam Ant dans notre émission aujourd'hui car nous célébrons quelques chanteurs dont les noms commencent par la lettre A.
1: Le premier single solo de Adam Ant en 82 s'intitulait Goody Two Shoes. Bon, c'est parti avec Adam Ant.

0: Née à Londres, la chanteuse-compositrice Adele a remporté 16 Grammy Awards. Et un Oscar, un Primetime Emmy Award, un Golden Globe Award, ainsi que de nombreux autres prix prestigieux.
1: Avec 4 albums et 18 chansons à succès, elle est certainement l'une des grandes stars de la musique internationale. Nous avons choisi son hit « Someone Like You » de 2011, où elle chante la fin de sa relation avec son petit ex-petit ami. À toi, Adele.

0: Nous allons terminer notre émission My Generation aujourd'hui avec un chanteur de soul américain, Arthur Conley.
1: En 67, Arthur a rencontré Otis Redding, qui l'a aidé à réécrire la chanson de Sam Cooke, Yeah Man, pour en faire Sweet Soul Music.
0: C'est devenu la chanson phare d'Arthur Conley et reste un classique à ce jour.
1: Dans les années 70, Arthur Conley a déménagé en Angleterre, puis en Belgique. Il est malheureusement décédé à l'âge de seulement 57 ans. Écoutons sa chanson classique, un hommage à la musique soul.

0: Et voilà, My Generation est terminée aujourd'hui. Merci à vous, nos auditeurs. Nous espérons que vous avez apprécié l'émission et notre choix de chanteur.
1: Merci aussi à l'équipe technique de Radio Mercure. Rejoignez-nous la semaine prochaine pour un autre thème et encore de la musique de notre génération.
0: Bonne semaine! Bye bye! Bye.

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